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1: Bonjour tout le monde, c'est Radio Camargue. Gros week-end pour le foot qui arrive évidemment. Et puis nous on est là ce matin pour vous sortir du lit et démarrer la journée avec vous, avec Izzy et JCG dans un instant, 6h. Radio Camargue. Voici les premières infos du jour.
2: Bonjour à tous, à la une de l'actualité, retournement de situation au Moyen-Orient. Donald Trump a annulé les frappes américaines prévues hier contre l'Iran. Le président américain affirme que les discussions avec l'Iran auraient abouti à un accord. Trump menaçait de prendre le contrôle de certaines infrastructures pétrolières du pays. Téhéran, de son côté, dément tout accord avec les États-Unis. Un risque d'ingérence étrangère à l'approche de la présidentielle de 2027 en France, c'est l'alerte lancée hier par Sébastien Lecornu. Le Premier ministre évoque des menaces lourdes visant le débat démocratique. En 2024, 25 tentatives d'ingérence numérique étrangère ont été détectées en France. Le gouvernement prépare un projet de loi pour renforcer la lutte contre la désinformation et les manipulations venues de l'étranger. Les vacances restent hors de portée pour de nombreux Français. Selon un baromètre Ipsos pour le Secours populaire publié aujourd'hui, 27% des Français ne partiront pas cet été.

0: pour elle, c'est très important.
1: On ne sait pas ce qui peut nous arriver dans la vie et que le sang, c'est important pour se soigner. Et comme il y a peu de donneurs, et ben je peux le donner, donc je le fais.
0: Andrea Tordia Bougiani, chargée de développement à la Maison du Don, explique le but de la journée mondiale.
2: Les réserves sont assez basses en période du mois de juin parce qu'on sort des ponts du mois de mai. Un jour férié, un jour où il n'y a pas de collecte. Mais eux, les malades ne prennent pas de vacances, pas de jours fériés. Donc il y a toujours d'énormes besoins dans les hôpitaux. Là, on traverse une vague de chaleur un peu précoce. Donc les stocks sont au plus bas. Donc c'est pour ça qu'on demande une belle mobilisation au mois de juin pour pouvoir tenir sur juillet et août, là où on sait que nos donneurs sont moins disponibles parce qu'ils partent en vacances.
0: En effet, en France, il manque 15 000 dons pour répondre aux besoins des patients.
3: Et chaque année, les dons permettent de soigner plus d'un million de patients. En football, le Mexique a idéalement lancé sa Coupe du Monde hier soir en battant l'Afrique du Sud sur le score de 2-0, c'est dans le groupe A. Et ce soir, place à Canada-Bosnie à partir de 21h. Belle fin de semaine à tous.

0: Radio Camargue avec Izzy. Israël Kamakawi Wole, c'était son vrai nom. Il n'est plus de ce monde, malheureusement, aujourd'hui. C'était Over the Rainbow.
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0: Bien le bonjour. Bonjour tout le monde. Bonjour Julie. Comment ça va aujourd'hui?
2: Bonjour. Ça va toujours.
0: Mais moi aussi, en pleine forme. Voilà, après cette petite nuit, où on n'a pas dormi, puisqu'il a fallu suivre un petit peu tous les matchs de

0: la Coupe du Monde. Enfin, moi,
1: j'exagère. Tu n'as pas dormi. Moi, j'ai bien dormi. Hein.
0: J'exagérais un petit peu. Voilà. Le spectacle était trop chouette et tout. Je me suis laissé emporter. À un moment donné, voilà. Donc, ce matin, j'ai de la tronche en 4 épisodes. Mais on va quand même. On va quand même essayer d'avancer un
1: petit peu. Je la connaissais pas, celle-là.
0: C'est pas facile tous les jours. Si, si, tu vois très clairement les épisodes sur mon visage, là. Ce matin, c'est une catastrophe. Il y a plein de musique, il y a plein de cadeaux, il y a plein de bonheur à partager ensemble. Jessie J arrive avec Price Tag. Et dans un instant, Christophe May. Bonjour tout le monde.

0: la Lune, Christophe May, évidemment, sur Radio Camargue. Merci d'être avec nous ce matin. Bon courage tout le monde. Dans un instant, Take On Me du groupe AHA. On n'est pas d'accord sur la prononciation du groupe avec Julie.
1: Moi, je dis AHA.
0: Bah AHA, mais il y a un H.
1: Oui, mais il est muet.
0: Il est muet, tu lui as demandé. Franchement, alors, ce manque de respect pour le handicap, franchement, ça me dépasse un petit peu.
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0: Franchement, c'est honteux. C'est
1: une, dans ces cas-là, tu dis le handicap.
0: Oui, bah exactement. le handicap.
1: On va souffler tous les H.
0: Exactement. Non, mais sérieusement, des nouvelles de Morton Harkett, parce que il a révélé être atteint de la maladie de Parkinson. Et ils envisagent, là, de faire une tournée du groupe sans lui. Et c'est une idée de Morton Harkett, en fait.
1: Il
0: a envie que le groupe continue à vivre malgré sa maladie. Donc, moi, je trouve ça plutôt pas mal.
1: C'est généreux.
0: Voilà, bravo. On parle de quoi, dis-moi?
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0: C'est Radio Camargue avec le groupe Ara, c'était Técomi, évidemment. Bonjour tout le monde. Vous avez sur la météo pour aujourd'hui du soleil et des températures très chaleureuses. Alors voilà, grand choc thermique entre ce matin et cet après-midi. 18 degrés ce matin sur Arles, Avignon, Sainte-Marie-de-la-Mer, 31 cet après-midi sur la même zone et 30 à Marseille. Voilà ce qui nous attend pour aujourd'hui.
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0: Il faut qu'on parle de McFay et Carlito.
2: Ah bon ?
0: Ils sont au cœur d'une affaire d'espionnage industriel de la pomme de terre, je crois.
2: C'est pas, vrai.
0: Ben, ils ont lancé leur marque de chips, tu sais. Il y a 3 semaines, la grande aventure de la friture a commencé il y a moins de 2 semaines même, baptisée Brosti. Sauf que patatras, mercredi, la ferme qui produit leurs fameuses chips a pris feu. Figure-toi, voilà.
2: Et ils pensent que c'est pas accidentel.
0: Mais alors, Carlito a un doute apparemment. Donc il y aurait une soixantaine de pompiers mobilisés, un bâtiment flambant neuf qui s'effondre, un départ de feu localisé au niveau d'une friteuse agroalimentaire. Bonne nouvelle, les 6 salariés présents ont été mis en sécurité. Jusque-là, c'est un bête accident industriel, c'est un peu banal. De l'huile bouillante, des patates, une étincelle, ça fait des chocs à pic. Bref, des broustilles trop cuites. Mais là où l'histoire devient fabuleuse, c'est qu'au lieu d'appeler son assureur comme tout le monde, l'ami Carlito, il a réagi en direct sur Twitch et il a voulu renverser sa petite larme et il a lâché très premier degré. Là, je suis en mode parano, je trouve ça louche. Voilà ce qu'il a dit.
2: Ah oui.
0: Donc il sous-entend qu'il y aurait un truc. Il est passé chez Anime en live. On va écouter un petit extrait de ce qui a été dit, en fait.
2: Ok.
0: Allons-y.
3: C'était trop bien. Et c'est pendant ce lancement que c'est arrivé l'incendie, dis-toi.
4: Ah oh ouais, la proba horrible.
3: T'es mal à la gueule du lancement, tu vois ce que je veux dire?
4: Ah, c'est chaud. Bah après, personne n'y peut rien.
3: Et je m'en bats les couilles. Non, bah là, comment dire ce que je ressens? J'ai versé ma larme tout à l'heure, et là, là, je suis dans un mode parano maintenant, je trouve ça louche.
4: Ah, tu dis que c'est un sabotage?
3: Je peux pas te le dire comme ça, et puis en plus, je veux pas prendre de risques.
4: Non,
3: ouais,
4: t'as raison.
3: C'est bizarre et tout. Je passe par plein d'émotions. Tu
0: vois, voilà, il passe quand même par plein d'émotions, il sous-entend quand même des trucs. Donc voilà, il n'est pas au cœur d'une conspiration mondiale non plus, hein, faut pas exagérer, la conspiration de la patate, je crois que c'est pas ça. Mais voilà, courage les gars, la vérité est ailleurs, certainement au rayon des huiles de friture, il faut peut-être aller voir de ce côté-là, je ne sais pas.
2: Mais les experts potatoes vont faire toute la lumière sur cette histoire.
0: Peut-être, voilà, on suit ça de très près évidemment, on vous tiendra au courant.

0: C'était Julien Lib sur votre radio, Radio Camargue, pour bien démarrer cette journée. Dans un instant, The Weeknd. Le gars chante, je sens que ça vient. Je suis le seul que ça gêne ou comment ça se passe?
1: Oui.
0: Bon, ok, tout très bien.
1: On n'est pas bilingue, nous.
0: Comment?
1: On n'est pas bilingue, nous, c'est non, pour ça.
0: Le gars a fait une chanson, il fait ça en français. C'est pas possible, en fait. T'imagines quelqu'un genre, je sens que ça vient.
1: Oui, c'est, là, c'est gênant.
0: C'est un petit peu gênant. Je pense que ça n'a pas le même sens, sans doute, aux États-Unis.
1: Faut pas traduire les chansons.
0: Non, faut jamais.
1: Faut éviter, c'est souvent décevant.
0: Ah, très. Alors là, franchement, faites l'exercice un jour, vous allez voir, c'est une catastrophe. Hein. The Weeknd arrive, mais avant ça, on a une info.
1: Oui, on a une info pour une idée sortie pour ce week-end. Le festival American Fair qui est de retour à Châteauneuf-les-Martigues. Week-end 100% américain sous le soleil. Au programme, danse country, concerts moto, véhicules américains, des animations, des exposants, restauration typique. Et puis une ambiance chaleureuse où tout le monde va se retrouver, aussi bien les curieux que les passionnés de culture US. Il y a vraiment, c'est pour toute la famille, hein, donc en famille, entre amis. Venez, c'est samedi, dimanche, oui, à Châteauneuf-les-Martigues.
0: Mais oui, viendez, n'hésitez pas. Faites-vous plaisir. Voici l'info sport, les amis.
2: Bonjour à tous, à la une de l'actu sportive du football. La Coupe du Monde est officiellement lancée. Le Mexique s'est imposé 2-0 face à l'Afrique du Sud en match d'ouverture. Un match avec 3 cartons rouges, dont 2 pour les Sud-Africains. Des rencontres encore aujourd'hui. Ce soir à 21h, le Canada, autre pays hôte, affronte la Bosnie-Herzégovine. Pareil pour les États-Unis qui affrontent le Paraguay à 3h du matin. L'entrée en lice des Bleus, ce sera mardi prochain face au Sénégal. En cyclisme, victoire au sprint de Wout van Aert sur la 5e étape du Tour Auvergne-Rhône-Alpes. Il devance le Français Hugo Hofstetter. Pas de changement au général. Alex Baudin reste maillot jaune, toujours devant Kevin Vauclin. Mais les choses sérieuses arrivent aujourd'hui avec une étape de montagne au programme, 182 km entre Saint-Vulbas et le Crévolan. Ça devrait bouger au niveau des favoris. Départ à 12h30, arrivée prévue aux alentours de 17h. Envolée, l'équipe de France battue pour son deuxième match de Ligue des Nations. Elle s'est inclinée 3-7 à 1 face au Canada cette nuit. Troisième match la nuit prochaine face à la Turquie, où les Bleus tenteront d'aller chercher une deuxième victoire dans la compétition. Et puis en rugby, les derniers préparatifs avant les barrages de top 14. Ce sera demain soir et dimanche soir. Demain soir, Pau reçoit le Racing 92 et le Stade Rochelais ira au Stade Français dimanche soir. Les vainqueurs affronteront le Stade Toulousain et Montpellier lors des demi-finales à Marseille le week-end prochain. Voilà pour l'essentiel de l'actu sportive.

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1: La Camargue à sa radio, elle s'appelle Radio Camargue. Bonjour, bon réveil. On démarre cette journée avec l'horoscope. C'est l'une des infos les plus importantes de cette journée. Voici ce qu'a prévu Camille pour vous.
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3: Bonjour à tous, on commence votre horoscope de ce vendredi 12 juin par les béliers. Plus vous resterez calme et mesuré devant certains débordements de votre moitié, plus vite la paix reviendra au sein de votre tandem relativisé.
4: Taureau, si les remises en question sont d'actualité, elles pourront servir de tremplin pour vous aider à évoluer et comprendre certaines situations.
5: Gémeaux, c'est la pleine forme. Tout irait mieux encore si vous faisiez en sorte d'équilibrer vos menus sur la durée.
6: Cancer, c'est le moment de vous décider à accepter ou pas une collaboration fructueuse ou de chercher à la créer.
7: Lion, votre entourage sera plus imprévisible que d'habitude. Étudiez attentivement ce que l'on peut vous proposer.
8: Vierge, les petites attentions se multiplient et cela vous réconforte depuis le temps que vous réclamiez à votre moitié plus de gestes d'affection à votre égard.
9: Balance, votre intuition est votre meilleur allié et en vous montrant sûr de vous, vous parviendrez à vous démarquer de manière très positive.
10: Scorpion, vous passez une journée active et rentable à vous occuper de vos objectifs ou de vos aspirations.
11: Sagittaire, votre courage légendaire vous permet d'aborder votre vie amoureuse avec une belle assurance, ce qui renforce votre charme naturel.
12: Capricorne, votre journée bien remplie vous offrira une fatigue saine et vous n'aurez aucun mal à trouver un sommeil réparateur ce soir.
13: Verseau, ne restez pas figé sur vos positions, même si elles vous semblent excellentes.
14: Et enfin les poissons, voici une journée sereine, vous donnez le meilleur de vos capacités avec rigueur et dans le calme.
15: Je vous souhaite à tous une très belle journée.
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0: C'était Taïk, évidemment, sur Radio Camargue avec Girlfriend. Bonne journée tout le monde, du Raventura avec Obsession. Dans quelques instants, ça va nous rappeler des souvenirs, ça. Bonne journée du côté de Boulbon, par exemple, vous qui nous écoutez ce matin.
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0: 44. 44 euros, c'est le chiffre du jour. Nous allons chez nos amis italiens qui ont bien besoin qu'on parle d'eux en ce moment. Vu qu'ils ne seront pas à la Coupe du Monde. Mais, ils ont quand même les meilleures glaces au monde.
3: Hein. Ah, les glaces italiennes, on adore ça. Et on va aller, je t'emmène plus précisément à Rome, sur la Piazza Navona. J'adore, c'est un lieu touristique très joli. On est à la douceur d'un coucher de soleil sur le Tibre. Et puis, il y a des glaces, des glaces à déguster. Et puis, bah, il y a des touristes qui viennent, qui disent deux petites coupes, s'il vous plaît. Donc, deux glaces, trois boules, quelques suppléments. Et puis au final, un ticket de caisse qui pique. Parce que donc le serveur arrive avec les coupes. Hop, chacune contient trois petites boules de glace, pas de souci. Et puis là, le serveur, on ne sait pas pourquoi, il se lance dans un freestyle culinaire. Chantilly, cannoli, macaron. Bien sûr, les clients n'ont rien demandé. Hein,
0: ah oui, c'est ça.
3: Donc ils se disent, bon bah c'est vachement sympa quand même de la part du resto. On est bien traité, tu vois. La cliente s'attend à une note autour de 14 euros. Ticket final, 44 euros.
0: 44 euros pour une glace à trois boules.
3: Mais exactement.
0: Enfin, pas ou quoi. Et comment ils ont justifié ça? Honnêtement,
3: ils le justifient pas. Hein. C'est le piège à touristes. Hein. Ouais. Généralement, selon The Guardian, une glace à Rome coûte entre 2 et 5 euros. Mais parfois, il y a comme ça des restaurants. Moi, ça m'est arrivé, par exemple, en Italie, à Venise. Je suis allée à Venise pour le carnaval avec mon cher et tendre. Bon, déjà, niveau météo, c'était en 2012. Il faisait moins 12, ressenti moins 8000.
0: Ah oui.
3: Et donc, on va manger une pizza avec mon chéri à côté de la grande place. Et là, bon, on prend chacun une pizza, un soda et deux cafés. Imagine la note. Vas-y, donne-moi un chiffre.
0: Bon, je sais pas. Moi, je dirais 50-60 euros.
3: 80 balles.
0: Mais non.
3: Mais si, parce que et c'était pas du tout ce qui était prévu quand on a regardé les prix sur les menus, mais sauf que il y avait pas les petites lignes, tu sais, les frais de couvert,
0: oui,
3: les taxes et les machins, et il y a des clients américains qui ont fait un scandale dans le restaurant.
0: M'étonnes.
3: Donc regardez les petites lignes quand vous allez manger en Italie.
0: C'est pas chez nous que ça arriverait, ce genre de truc.
3: Bon, monsieur.
0: Très bien, merci beaucoup pour cette belle info. Tu m'as donné envie de crème glacée. Une petite glace à l'italienne, ça me ferait plaisir.
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1: Si on démarrait cette journée avec la musique de Clean Bandit et Sean Paul dans un instant, ça vous dirait? C'est vraiment dans quelques minutes. Reste avec nous, vous êtes sur Radio Camargue. Il y aura Anne-Marie aussi avec Rockabye dans un instant. Place aux infos de ce matin.
2: Bonjour Mickaël, bonjour à tous. L'info en Camargue et dans la région avec le nouveau demi-échangeur de Salon Nord sur l'autoroute A7 qui a été inauguré. La métropole d'Aix-Marseille-Provence doit rééquilibrer son budget. Et enfin, la Coupe du Monde est enfin lancée avec la victoire du Mexique contre l'Afrique du Sud. Avant ça, un rapide coup d'œil sur le temps en Camargue. Un grand et beau soleil au programme avec un ciel bien dégagé. Aujourd'hui, il va faire 24 à 26 degrés ce matin à Istres-Tarascon et au Sainte-Marie-de-la-Mer. Et jusqu'à 31 degrés cet après-midi dans le Gard. C'était attendu depuis près de 50 ans. Le nouveau demi-échangeur de Salon Nord sur l'autoroute A7 a été inauguré hier en la présence du ministre des Transports. Il permet de rejoindre directement Marseille ou Aix-en-Provence sans traverser Salon de Provence. Selon Vinci Autoroute, le temps de trajet pourrait être divisé par 3 et près de 4000 véhicules par jour seront retirés du centre-ville. L'Assemblée nationale a adopté en deuxième lecture la proposition de loi visant à nationaliser ArcelorMittal France. Le texte soutenu par la gauche a été approuvé par 106 députés. L'objectif, préserver la souveraineté industrielle et les milliers d'emplois sidérurgistes. Le texte doit désormais retourner au Sénat, où il pourrait être de nouveau rejeté. Le groupe possède un site à Faux-sur-Mer. La métropole d'Aix-en-Provence doit trouver 144 millions d'euros pour équilibrer son budget. C'est le constat dressé par la Chambre régionale des comptes. Elle a été saisie après le refus des élus métropolitains de voter.

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1: Merci Virginie. La décision finale revient désormais au préfet de région qui doit arrêter le budget dans les prochaines semaines. Et puis côté sport, la Coupe du Monde est officiellement lancée. Le Mexique s'est imposé 2-0 face à l'Afrique du Sud. Des matchs encore aujourd'hui. Ce soir à 21h, le Canada, autre pays d'hôte, affronte la Bosnie-Herzégovine. Pareil pour les États-Unis qui affronteront le Paraguay à 3h du matin. L'entrée en lice des Bleus, ce sera mardi prochain face au Sénégal. Voilà pour l'essentiel de l'actualité. On jette un coup d'œil maintenant sur le temps.
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1: Un grand et beau soleil au programme avec un ciel bien dégagé aujourd'hui. Il va faire 24 à 26 degrés ce matin à Istres, Tarascon et Sainte-Marie-de-la-Mer et jusqu'à 31 degrés cet après-midi à Nîmes. Voilà pour l'essentiel de l'actualité. Bonne journée à tous.

0: Clean Bandit avec Sean Paul et Anne-Marie. Imparable pour démarrer votre journée.
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0: On va remonter loin pour la boîte à tubes. Cette fois-ci, je rappelle, on prend une année et on voit ce qui s'est passé cette année-là. 96. C'est la version X-Files de Mark Snow, le thème de la série culte. Celui qui vous donne l'impression qu'un alien va sortir du placard à n'importe quel moment. Mélodie glaciale, mystérieuse, presque hypnotique, qui traduisait parfaitement l'ambiance paranormale de la série. Là, c'est le remix, hein.
2: Oui.
0: On entend dans une version un petit peu différente. Mais il y a eu des...
2: C'est, oui. Je me rappelle.
0: Il y a eu des...

0: tube autour de ça. Ça termine 6000 fois. Donc, comme quoi, même sans parole, on peut faire un tube tant qu'on a une ambiance qui fait frissonner.
1: Il y en a qui ont eu le frisson aussi, toujours en 96. 100 000 abonnés d'une grande chaîne cryptée se retrouvent privés des 40 dernières minutes du film La Liste de Schindler.
0: Oh là là.
1: De pourquoi? C'est pas 100 000 abonnés qui avaient oublié de payer leur abonnement, pas du tout. En fait, ce soir-là, il y avait une éclipse solaire qui a mis KO le satellite TDF1. Oh là. Résultat, écran noir, frustration totale et un mystère céleste qui aurait presque mérité une enquête de Mulder et Scully.
0: Et pour ce film, justement, La Liste de Schindler, t'as juste envie de voir la fin, quoi. C'est sûr. C'est aussi l'année où Michael Jackson lançait sa dernière tournée mondiale, le History World Tour 96. Show titanesque, démesuré, à l'image du roi de la pop. Et j'ai une anecdote là-dessus. Ah. Je l'ai vu en Belgique, à Ostende, ce show, ouais. Donc au bord de la mer. Et je travaillais pour une radio là-bas, donc j'avais accès backstage. Okay, oh. Je suis arrivé backstage, j'ai été voir ce qui se passait derrière. Dans un grand camion, il y avait une porte ouverte. Et qu'est-ce que j'ai vu derrière
1: Michael
0: la porte
1: Jackson.
0: Non, pas du tout. J'ai vu un magnétophone tourner.
1: Hein?
0: Un magnétophone.
1: Ouais.
0: En fait, tout n'était pas en live.
1: Ouch.
0: J'ai découvert qu'il y avait du playback. Mais ce jour-là, j'ai été très triste.
1: Voilà. Est-ce qu'on lui en veut vraiment?
0: Non, parce que c'est crevant. C'est, honnêtement, quand tu dois danser, tu dois chanter sur scène. Enfin, c'est compliqué, quoi, grosso modo. Mais voilà, c'est une petite
1: Britney désillusion. Spears faisait la même chose hein, sur ses,
0: oui,
1: sur
0: oui.
1: ses concerts.
0: Ben oui. Sauf qu'elle, il vaut mieux, parce que tu l'as déjà entendu chanter en vrai. Non, voilà, je dis ça, je dis rien, hein, pour le coup.

0: Jack et Carla, évidemment en pleine tournée en ce moment, ils passent forcément par la région bientôt. Alors j'ai pas de date sous les yeux, mais dès qu'on en a une, on vous la chope, hein, évidemment comme à chaque fois. C'était la recette. Ouais, cool, dans un instant il y a Bob Marley qui arrive. Oh, ça va être bien, cool.
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0: Moi, ça me fait penser à ça, moi.
2: Oh là là, il est temps que le week-end arrive.
0: Oui, oui, c'est vrai, t'as raison, effectivement. Coup du bilan arrive dans un instant. L'inforoute, la météo. Et avant ça, encore une bonne nouvelle, s'il te plaît, Julie.
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3: Toujours pas de grosses difficultés sur les routes de Camargue, ça reste calme en cette fin de semaine. Vous roulez très bien sur la Nationale 113, la Transhumance et sur la Nationale 568. Pas de difficultés particulières non plus à signaler dans les centres-villes, que ce soit à Salon de Provence, Miramas, Istres, Fos-sur-Mer, Saint-Martin-de-Crau ou encore Arles. On reste prudent tout de même derrière le volant et bonne route à tous avec Radio Camargue.

0: Bob Marley, légende absolue, qu'on vient d'écouter sur Radio Camargue pour démarrer votre journée. 18 degrés ce matin sur l'ensemble de la région, 31 cet après-midi avec un beau soleil. On va profiter de cette journée pour peut-être aller sur les terrasses, sur les terrasses de bistrot pour voir les matchs de foot. Allez, on va parler de la Coupe du Monde, évidemment, et avec cette Coupe du Monde arrive le fameux album Panini du Mondial qui est arrivé.
1: Ah, j'adore les albums Panini.
0: Ah, moi aussi, j'adore. J'adore faire ça. Alors, j'ai trois Mbappé.
1: Ah oui.
0: Je le dis, pour ceux qui vont échanger avec moi éventuellement d'autres trucs, vous pouvez me contacter.
1: C'est un Pokémon rare, Mbappé, non?
0: Oui, c'est ça. Mais alors, justement, ça coûte combien? Combien il faut dépenser pour le remplir entièrement? C'est la question qu'on se pose à chaque fois, en fait.
1: Ouais, et surtout que la spécificité de cette Coupe du Monde, c'est le nombre d'équipes, 48 équipes en compétition.
0: Ouais,
1: donc, c'est un album XXL. Il contient 980 vignettes réparties sur 112 pages, ce qui est quand même énorme. Alors, t'as les sélections nationales, les autocollants spéciaux, les stades, le trophée, quelques bonus. L'album, alors là attention, on va faire des maths. J'espère que vous êtes au taquet. Donc l'album coûte 3,50€. Un paquet de vignettes est vendu 1,50€.
0: Ouais.
1: Dans le scénario idéal, il te faut 140 paquets pour compléter l'album.
0: Ouais.
1: Donc ce qui fait au total 213,50€. Ça c'est la théorie.
0: Okay.
1: Sauf que l'IA a calculé à l'aide d'un modèle probabiliste en fait ce que ça coûterait réellement. En fait, il faudrait 1045 paquets. Pas 140, 1045 paquets pour remplir son album.
0: Ouais, ce qui ferait combien alors en euros du coup?
1: 1571€.
0: Alors,
1: heureusement,
0: attends.
1: Il existe des bourses d'échange.
0: Oui, mais le mec qui a inventé ça, c'est un génie quoi. C'est un génie.
1: Voilà,
0: le mec,
1: Babani, ouais.
0: Dans une réunion, il a dit un truc. Hey, les gars, j'ai trouvé l'idée géniale quoi. Ah, attention, on va sortir un bouquin, il n'y aura pas d'image. Et les images, on va les vendre à part. À côté du bouquin, on va se faire des concronesses en or, les amis. Ça va être énorme. Je suis sûr que ça s'est passé comme ça l'histoire parce
1: qu'il n'y
0: a rien de plus malin que ça, franchement. Et on se fait avoir. Alors attention, visiblement, Panini, c'est l'un des derniers albums parce qu'ils n'ont plus la licence, apparemment.
1: Oh.
0: Avec. Donc je ne sais pas qui va reprendre derrière. Mais bon, allez, on va se faire une bourse d'échange entre nous. Dites-nous ce que vous avez, on va s'échanger des trucs là. Allons-y.

0: pourquoi tu restes? Question posée par Amel Bent dans cette chanson sur Radio Camargue. Ah, bon, lui, il a un problème de montre, Bruno Mars. Il est pas 13h.
1: Treasure, oh, purée, je viens de l'avoir.
0: Ça va, tu l'as là, c'est bon?
1: Ah, oui, c'est bon, je l'ai.
0: 7h29, régler ça.
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0: Bonne journée, merci d'être avec nous. Vous êtes sur Radio Camargue. Dans un instant, l'info sport, l'info de le journal de la Coupe du Monde.
1: Bah oui.
0: Évidemment, qui arrive dans une seconde, bien entendu, n'est-ce pas? C'est dans un instant, tout de suite. On parle de quoi comme bonne nouvelle sinon, à part ça?
1: Eh bien, je voulais vous parler d'un événement qui va se dérouler le mardi 16 juin et c'est pas le premier match des Bleus. Non, c'est le salon Ose organisé au Palais des Congrès d'Arles. C'est à ne surtout pas manquer. C'est un salon business pour les femmes. Alors, pour celles qui ont envie de s'inspirer, envie d'échanger avec des experts, trouver par exemple des acteurs pour les accompagner dans leur démarche entrepreneuriale. Bref, c'est vraiment la journée où on parle business entre nanas et c'est mardi prochain de 9h à 17h au Palais des Congrès d'Arles.
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3: Bonjour à toutes et à tous, c'est parti pour la 23e Coupe du Monde de la FIFA 2026. Ce jeudi, 3 ans et demi après le sacre de l'Argentine au Qatar, l'Albiceleste remet son titre en jeu. Le match d'ouverture se déroule à Mexico pour cette édition et qui se disputera dans 3 pays d'Amérique du Nord, le Mexique, les États-Unis et le Canada. Le premier match met aux prises le Mexique et l'Afrique du Sud ce jeudi soir à 21h heure française. Et clin d'œil de l'histoire, il s'agissait déjà de cette affiche d'ouverture lors de la Coupe du Monde 2010 en Afrique du Sud. À l'époque, les deux nations s'étaient séparées sur un match nul un partout il y a 16 ans jour pour jour à Johannesburg. Et cette année, il y a fort à parier que l'enjeu sécuritaire sera au cœur des préoccupations à Mexico ou encore à Guadalajara qui a accueilli les deux premiers matchs où les cartels vont devoir être muselés durant la compétition pour ne pas créer de débordements voire de drames, mais aussi aux États-Unis où Donald Trump va vouloir imposer et démontrer ce qu'est le Trumpisme. Ça a déjà commencé avec des difficultés d'accès au pays pour plusieurs délégations dont l'Iran qui a dû déplacer son camp de base au Mexique et ne disposera que de visa de 24 heures à chaque match disputé sur le sol américain. Le Sénégal a été accueilli par un protocole de fouille plutôt marqué, ou encore le cas du meilleur arbitre africain, le Somalien Omar Artan, obligé de rebrousser chemin après le refus des autorités américaines de le laisser entrer sur son sol. Mais espérons que le côté sportif l'emporte rapidement. Il y aura donc ce premier match entre la tri mexicaine et l'Afrique du Sud ce soir, puis Corée du Sud face à la République tchèque à Guadalajara à 20h, heure locale, 4h du matin chez nous ce vendredi. Et notez que la compétition réunit 48 équipes, une grande première puisque 32 nations y participaient jusqu'à présent. Elle dure jusqu'au 19 juillet, la grande finale au MetLife Stadium de New York. Premier match de la France contre le Sénégal le 16 juin. Très bonne Coupe du Monde.
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0: Radio Camargue, bonjour, du côté de Galargues-le-Montieu par exemple, encore au Gros-du-Roi, à Saint-Chamas, merci d'être fidèle à Radio Camargue, aussi à Avignon, ou encore à Cavaillon. L'horoscope de cette journée tout de suite en compagnie de Camille.
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2: Bonjour à tous, on commence votre horoscope de ce vendredi 12 juin par les Béliers. Plus vous resterez calme et mesuré devant certains débordements de votre moitié, plus vite la paix reviendra au sein de votre tandem relativisé. Taureau, si les remises en question sont d'actualité, elles pourront servir de tremplin pour vous aider à évoluer et comprendre certaines situations. Gémeaux, c'est la pleine forme. Tout irait mieux encore si vous faisiez en sorte d'équilibrer vos menus sur la durée. Cancer, c'est le moment de vous décider à accepter ou pas une collaboration fructueuse ou de chercher à la créer. Lion, votre entourage sera plus imprévisible que d'habitude. Étudiez attentivement ce que l'on peut vous proposer. Vierge, les petites attentions se multiplient et cela vous réconforte depuis le temps que vous réclamiez à votre moitié plus de gestes d'affection à votre égard. Balance, votre intuition est votre meilleur allié et en vous montrant sûr de vous, vous parviendrez à vous démarquer de manière très positive. Scorpion, vous passez une journée active et rentable à vous occuper de vos objectifs ou de vos aspirations. Sagittaire, votre courage légendaire vous permet d'aborder votre vie amoureuse avec une belle assurance, ce qui renforce votre charme naturel. Capricorne, votre journée bien remplie vous offrira une fatigue saine et vous n'aurez aucun mal à trouver un sommeil réparateur ce soir. Verseau, ne restez pas figé sur vos positions, même si elles vous semblent excellentes. Et enfin les poissons, voici une journée sereine, vous donnez le meilleur de vos capacités avec rigueur et dans le calme. Je vous souhaite à tous une très belle journée.
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0: David Coria. C'était la soirée mondaine. Merci d'être avec nous sur Radio Camargue. D'autres stars arrivent dans un instant. Tame Impala et Dracula notamment.
1: Planet People.
0: Alors, il y a une artiste que Julien et moi on admire, c'est Zazie. Le retour du comeback dans la revanche de Zazie avec une tournée très attendue en 2027 apparemment.
2: Hein. Oui, une tournée qui s'annonce ambitieuse avec une série de dates à travers la France, des fans ravis, mais quelques absents au tableau.
0: Quoi?
2: Si l'annonce a été accueillie avec enthousiasme, certains admirateurs ont remarqué que plusieurs grandes étapes manquent encore au calendrier.
0: Quoi?
2: Donc, il n'y en aura pas pour tout le monde de la Zazie. Donc, il va falloir peut-être se déplacer ou alors il faut tout simplement un engouement incroyable pour que le tourneur rajoute des dates un peu partout en France. En tout cas, le premier single est prometteur. On a hâte de découvrir ce que Zazie nous réserve pour 2027.
0: Elle a intérêt à passer par chez nous. Hein. Attends, à un moment donné, je fais scandale, hein, je te le dis. Hein.
2: Écoute, pour l'instant, aucune date n'a été annoncée dans plusieurs régions majeures du pays, ni dans les pays frontaliers actuellement. Et d'habitude, c'est toujours dans les tournées de Zazie. Donc peut-être que c'est juste le début, ils tentent un peu, c'est histoire d'éviter d'annuler des dates, tout simplement.
0: Ouais, dès qu'on a toutes les dates, on vous les donne. Je suis un des rares à adorer les chansons que les fans de Zazie détestent. Potter, par exemple, j'ai adoré Speed.
2: Ah oui.
0: Et elle s'est fait démonter pour cette chanson-là parce que personne n'a compris en fait.
2: C'était son début de virage un peu plus électro et non.
0: Moi j'ai adoré.
2: Zazie peut tout faire.
0: Ouais, absolument. Même des crêpes. Mais ça, on en reparlera plus tard.
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34: Toujours pas de grosses difficultés sur les routes de Camargue, ça reste calme en cette fin de semaine. Vous roulez très bien sur la Nationale 113, la Transhumance et sur la Nationale 568. Pas de difficultés particulières non plus à signaler dans les centres-villes, que ce soit à Salon de Provence, Miramas, Istres, Fos-sur-Mer, Saint-Martin-de-Crau ou encore Arles. On reste prudent tout de même derrière le volant et bonne route à tous avec Radio Camargue.

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1: Belle journée sur Radio Camargue et merci d'être avec nous. Bon courage. Christina Aguilera arrive, il y aura Carly Rae Jepsen aussi avec Call Me Maybe dans un instant sur Radio Camargue. Bienvenue, il est 8h, merci de nous suivre. 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
2: 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Bonjour Mickaël, bonjour à tous. L'info en Camargue et dans la région avec l'adoption en deuxième lecture de la loi pour la nationalisation d'ArcelorMittal France. Le ministre du Travail et des Solidarités dans le Gard aujourd'hui. Et enfin le trophée à venir lors de Provence près de Arles. Avant ça, un rapide coup d'œil sur le temps. Il fait beau ce matin en Camargue. Le soleil brille et le ciel est plutôt dégagé. Côté température, on a entre 24 et 26 degrés avec 24 à Arles, 25 à Istres, 26 à Nîmes et jusqu'à 31 degrés cet après-midi dans les Bouches-du-Rhône. L'Assemblée nationale a adopté en deuxième lecture la proposition de loi visant à nationaliser ArcelorMittal France. Le texte soutenu par la gauche a été approuvé par 106 députés. L'objectif est de préserver la souveraineté industrielle et les milliers d'emplois. Le texte doit désormais retourner au Sénat où il pourrait être de nouveau rejeté. Le groupe possède un site à Fos-sur-Mer. Le nouveau demi-échangeur du Salon Nord sur l'autoroute A7 a été inauguré hier en la présence du ministre des Transports. Attendu depuis près de 50 ans, il permet de rejoindre directement Marseille ou Aix-en-Provence sans traverser Salon de Provence. Selon Vinci Autoroute, le temps de trajet pourrait être divisé par 3 et près de 4000 véhicules par jour seront retirés du centre-ville. Le ministre du Travail et des Solidarités, Jean-Pierre Farandou, est de visite dans le Gard. Il participera à la clôture de l'université de l'Association nationale des directeurs des ressources humaines au pont du Gard. Le ministre visitera ensuite l'école des métiers du nucléaire. Ce sera l'occasion de mettre en avant les besoins actuels de recrutement et de formation dans la filière nucléaire. Une femme de 83 ans a été retrouvée morte hier soir sur la voie publique au Gros du Roi, près du quartier du port de Camargue. Découverte au sol dans un état très grave par des témoins, elle n'a pas pu être réanimée par les secours. Une enquête criminelle a été ouverte et d'importants moyens ont été déployés par les gendarmes pour déterminer les circonstances du drame et retrouver l'éventuel auteur des faits. Une autre

0: issus d'élevages réputés, un rendez-vous incontournable pour les passionnés des traditions camarguaises. Voilà pour l'essentiel de l'actualité, on jette un coup d'œil maintenant sur le temps.
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0: Le soleil domine dans la région, c'est dégagé aussi. Le thermomètre affiche aujourd'hui 24 à 26 degrés ce matin à Istres-Tarascon et au Sainte-Marie-de-la-Mer et jusqu'à 31 à Nîmes et Marseille. Bonne journée à tous avec Radio Camargue.
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0: Elle s'appelle Christina Aguilera, vous la connaissez évidemment. C'est l'un de ses grands succès, Jenny de Battle, on se rappelle de ça. Carly Rae Jepsen arrive dans un instant.
1: Planet People.
0: Faut qu'on parle d'Ariana Grande. Elle est à nouveau célibataire.
2: Yes! Yes!
3: Mais entre Taylor Swift et Ariana Grande, ton cœur balance.
0: Très honnêtement, c'est complètement. Je prends les deux. Allez hop, on y va. À un moment donné, je suis sûr qu'on serait très heureux dans un trouple.
3: Dans un trou. Oh là là, t'es un peu gourmand. Attention, c'est pas trop 2026, hein, cette
0: non,
3: histoire.
0: Non, oh bah attends, mais attends, avec consentement. Attends,
3: mais évidemment. Bon, si on veut revenir un petit peu pour celles et ceux qui étaient peut-être pas au courant qu'Ariana Grande était en couple, parce qu'elle reste quand même relativement discrète sur sa vie privée, oui. Elle était en

0: couple depuis 3 ans quand même avec Ethan Slater qu'elle avait rencontré sur le tournage de Wicked. Il prêtait ses traits à un personnage qui s'appelle Bock et ils se sont quittés a priori en très bons termes. Ils ont pris le temps, ils y ont mûrement réfléchi, ils ont décidé de prendre des chemins différents. Oui. Tout ça s'est fait dans le respect, la bienveillance et l'amour commun, mais qui se sépare.
1: J'ai la photo d'Ethan Slater sous les yeux.
0: Oui.
1: Comment vous dire ? Je me sens pas ridicule, tu vois ce que je veux dire ? Quand... Pardon, excuse-moi. Non, mais elle a des goûts bizarres, quand même, non ?
0: Un petit mais peu. Mais pourquoi bizarre ?
1: Bah,
0: il en faut
1: pas.
0: Pour tout le monde.
1: Oui, oui, bien sûr. Non, mais attends, là, je me sens rassuré, tu vois.
0: C'est non, mais quand il a une personnalité voit... très attachante.
1: Mais sûrement, mais avec. Mais je comprends ce que tu veux dire par là. Mais c'est pas la personnalité attachante que tu vois, que tu regardes pour la première fois quand tu rencontres quelqu'un, tu vois ce que je veux dire.
0: Mais ouais, mais ça fait du bien, tu vois. Ça met un petit peu d'authenticité dans ce monde de paillettes oui. où tout ouais, n'est oui. qu'image.
1: Absolument. Je dis pas qu'il est moche, hein.
0: Puis, non, quel... il a un physique.
1: Quel gros nez, quand même. Enfin bon, soit. Allez, très bien. Donc, voilà, cette nouvelle. Alors, au-delà de ça, les fans s'inquiètent aussi beaucoup pour Ariana et pour sa santé en ce moment, parce que c'est vrai que ces derniers temps, elle est apparue très, très maigre sur les photos. Il y a tout un débat autour de ça. Mais après, si elle est heureuse comme ça,
0: oui.
1: Ça lui va bien en plus. Donc, voilà.

0: Carly Rae Jepsen sur Radio Camargue à l'instant avec Call Me Maybe. Carly qui était totalement inconnue avant que Justin Bieber et Selena Gomez ne tournent une parodie du clip entre potes, et la vidéo a explosé sur YouTube et a propulsé le titre au sommet.
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0: La suite arrive avec Karol G dans un instant avec Chiantes et Obada Colorido.
2: Ouh.
0: Ah là, je me suis lancé d'un coup d'un seul, je me suis dit, je vais jamais y arriver. Et là,
2: tu m'impressionnes.
0: Ah, je me suis impressionné moi-même, dis donc.
2: Ah bah, je comprends. Oh, tu peux te faire un petit bisou.
0: Ah, mais oui, je m'auto-kiffe. Il y aura peut-être des sweeps dans un instant.
2: Ça va pas.
0: Avec Mister Know It All. Avant ça, encore une bonne nouvelle, Julie, s'il te plaît.
2: Oui, un bon plan sorti pour la semaine prochaine du 18 au 21 juin. Il y a la fête votive de Grance qui revient pour 4 jours de convivialité, de tradition et de bonne humeur. Il y aura de nombreuses animations taurines pour vibrer au rythme de la Provence. Une color party, on adore ça, on est tous à l'après, mais c'est rigolo et c'est festif. Un concours de pêche pour les amateurs de détente au bord de l'eau, des jeux gonflables pour les plus jeunes, concours de coinches et de boules, bref, c'est vraiment pour se retrouver, pour décompresser, pour lâcher prise, passer un bon moment avec l'arrivée de l'été. Et donc c'est du 18 au 21 juin à Grance.
0: Eh ben très bien. Encore un bon plan supplémentaire à noter dans votre agenda grâce à votre radio, Radio Camargue. Dès que ça bouge dans la région, on en parle ici, vous le savez.
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30: Toujours pas de gros bouchons ce matin en Camargue. Allez, si on veut chipoter, on a un petit ralentissement tout de même sur la nationale 1569 dans le sens Miramas-Fos-sur-Mer. Là, vous ajoutez 5 minutes juste avant le rond-point de la Transhumance. 5 minutes également sur la Transhumance juste avant de rejoindre la nationale 568 au niveau du carrefour de la Fenouillère. Et puis patience également dans le centre-ville d'Arles, notamment sur l'avenue de Stalingrad. C'est bouché. Bonne route à tous.

0: Fever Dream sur Radio Camargue à l'instant. C'était Alex Warren, plein soleil pour aujourd'hui. Vous avez vu la météo extrêmement généreuse pour aujourd'hui, ça va être sympa. Dès ce matin, 18 degrés sur Arles, Avignon, Sainte-Marie-de-la-Mer. Et puis 31 degrés cet après-midi, y compris sur Marseille.
1: L'info pour briller en société.
0: Oui, parce que de temps en temps, on essaie de faire en sorte d'être plus intelligent.
2: Quand on fait des crêpes chez nous, maman nous invite.
0: Nous allons parler de crêpes, car Julie a trouvé une information absolument essentielle concernant les crêpes.
3: Exactement. Tu t'es déjà posé la question parfois de que font les scientifiques?
0: Eh bien,
3: moi j'ai la réponse.
0: Parfois ils trouvent.
3: Eh bien, il y a un scientifique breton qui est installé aux États-Unis qui nous dit, après de longs mois d'expérience et d'expertise, combien de fois on peut plier une crêpe au maximum.
0: Ah, alors, je suis curieux de savoir. Donc, une crêpe, prenons une crêpe classique, la traditionnelle bretonne.
3: Alors, la crêpe classique, attention, parce que c'est vraiment calculé, c'est scientifique, donc il y a des chiffres. C'est-à-dire que la crêpe standard, elle fait 26 cm de diamètre et 0,9 mm d'épaisseur, d'accord? Et par rapport à son élastogravité, d'accord, parce que c'est scientifique, on peut la plier maximum 4 fois.
0: Ok, 4 fois pour une crêpe.
3: 4 fois pour une crêpe. Il a essayé avec des tortillas aussi. La tortilla, c'est que 2 fois, parce qu'elle n'est pas élastique du tout. Okay. Et il y avait eu aussi comme ça, combien de fois on peut plier une feuille A4?
0: Alors oui, justement, mais j'avais envie qu'on fasse le test.
3: Oui, et ben moi, je l'ai fait avant de venir pour vérifier l'information. Oui, bah c'est ça, jusqu'à 7 fois.
0: Non.
3: Maximum. Si.
0: Non, moi j'ai lu 10, voire 11.
3: Non, je t'en prie. Alors, on teste en direct. Tu prends bien au milieu, hein, à chaque fois. Hein, tu fais pas des petits trucs en 3, etc.
0: Non. Alors, une fois.
3: Okay. Ouais.
0: Alors, attention. 2 fois.
3: Tu plies ça comme un sagou. Hein.
0: mais j'essaie d'aller vite.
3: Applique-toi, Mickaël.
0: 3 fois.
3: Ouais.
0: Attention, 4 fois. Là, ça devient difficile, là.
3: Ah, tu
0: vois. 5 fois. Oh la vache. Alors, 5 fois, c'est bon. 5 fois, c'est bon. Oh la vache. 6 fois.
3: Ah, c'est dur, hein.
0: C'est tout petit, là, maintenant. 6 fois. Ah oui, une feuille à 4, en fait.
3: 7 fois maximum.
0: Alors, 7 fois, j'y arrive même pas. Alors, attends.
3: Bah, tu vois.
0: Oh la vache. Oh, j'ai failli dire.
3: Dessus.
0: J'ai failli dire un gros mot. Attends. Mais même pas. Même pas 7 fois. J'y arrive pas 7 fois. 6 fois.
3: Il faut peut-être de l'entraînement, Mickaël.
0: Mais alors, apparemment, avec un papier très fin, genre du papier Bible, un truc comme ça, on peut plier jusqu'à 10 fois une feuille sur elle-même, apparemment. Mais il faut que plus le papier est fin.
3: Qui écrit sur du papier Bible aujourd'hui?
0: Personne.
3: Personne, voilà.
0: Mais plus la feuille est. Alors, il faut faire des crêpes plus fines. Voilà, c'est tout.
3: C'est ça, moins d'un millimètre.
0: Bon, très bien. Merci beaucoup, on l'a testé en live. Essayez chez vous, avec une feuille de papier, si vous arrivez à faire 7, honnêtement, vous êtes les boss. Hein. Parce que là, moi, j'y arrive pas.

0: Radio Camargue avec Céline Dion. C'était la prière païenne à l'instant, bouleversant.
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0: Il y aura Nelka dans un instant sur Radio Camargue, c'est dans quelques minutes. Avec One Track Mind, on a une dernière petite info?
2: Oui, on va parler de tennis un petit peu, parce que pour ceux qui en ont marre d'entendre parler du foot, oui. Ce week-end, il y a les 24 heures du Mans. Bref, il y a bientôt le Tour de France. Bref, c'est un peu compliqué. 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
0: Bien, eh ben merci beaucoup pour l'info. On vous embrasse, on vous souhaite une bonne journée. Allez des Bleus, mais c'est mardi hein, le match des Bleus. Donc,
2: oui, on a le temps de se préparer.
0: Pas vu le programme de ce week-end encore, mais je sens que je ne vais pas sortir de chez moi. J'ai acheté des chips.
2: Va prendre l'air un petit peu quand même, Mickaël.
0: Prendre quoi, tu dis?
2: Prendre l'air.
0: Pas pendant la Coupe du Monde. Pendant la Coupe du Monde, tu prends pas l'air, tu restes devant la télé en Marcel, en short avec une bière à la main.
2: Le cliché horrible!
0: Et le paquet, la main dans le paquet de chips!
2: Oh non, comment ça se passe? Dans le paquet de chips!
0: Mais bien sûr!
2: La main dans le paquet de chips, de pour chips. Finir ta phrase!
0: Oui, hein? j'ai bien fini ma phrase, attention!
2: Voilà!
0: Enfin, vraiment l'esprit mal tourné, honnêtement, parce que j'avais pas du tout pensé à ça!
2: Oui.
0: Allez, on vous embrasse, on vous souhaite plein de bonnes choses pour ce week-end, on a rendez-vous lundi! Salut tout le monde!
2: Bye bye!
3: Bonjour à tous. À la une de l'actualité, l'Iran temporise et affirme ne pas avoir tranché sur un accord brandi par Donald Trump. Le président américain a annulé les frappes américaines prévues hier contre l'Iran en précisant qu'un accord serait signé dès ce week-end en Europe. Il menaçait de prendre le contrôle de certaines infrastructures pétrolières du pays. Le détroit d'Ormuz reste fermé au Moyen-Orient. En France, les obsèques de Liana vont se dérouler cet après-midi à Fleurance dans le Gers. La cérémonie est prévue à 14h30 au cimetière de la commune où l'enfant de 11 ans était scolarisé. Un recueillement dans la plus stricte intimité familiale. Dans l'enquête, Jérôme Barella, le principal suspect, a été placé en détention provisoire. C'est le père de l'une des amies de Liana. L'enquête se poursuit donc. Un risque d'ingérence étrangère à l'approche de la présidentielle de 2027, alerte lancée hier par Sébastien Lecornu. Le Premier ministre évoque des menaces lourdes visant le débat démocratique en 2024. 25 tentatives d'ingérence numérique étrangère ont été détectées en France. Le gouvernement prépare un projet de loi pour renforcer la lutte contre la désinformation et les manipulations venues de l'étranger. Le baccalauréat, les élèves de première générale et technologique passent ce matin l'épreuve de maths. Au programme, un questionnaire de calcul mental sans calculatrice et des exercices indépendants. Trois sujets différents sont préparés selon les parcours suivis par les candidats. Plus d'un Français sur quatre pourrait renoncer à partir en vacances cet été. Selon un baromètre Ipsos pour le Secours Populaire publié aujourd'hui, un tiers des personnes interrogées ont renoncé à des vacances ces quatre dernières années pour des raisons financières. Plus d'un sur deux préfère consacrer son budget aux dépenses essentielles. Un pass patrimoine lancé en septembre prochain, c'est signé la ministre de la Culture, montant estimé autour de 100 euros, Julie Pierret.
4: Oui, ce pass donnera accès pendant un an à près de 500 monuments, musées, châteaux et jardins partout dans l'Hexagone. L'objectif est double, encourager les visites et générer de nouvelles ressources pour l'entretien des sites patrimoniaux. Parmi les lieux concernés figurent notamment le château de Versailles, le château de Chambord, le château de Fontainebleau ou même la maison de Colette dans l'Yonne, un lieu un petit peu moins connu. Ce sera proposé via une adhésion annuelle à la Fondation du patrimoine.
3: Merci Julie. La Fondation affirme avoir contribué à la restauration de plus de 46 000 sites depuis sa création en 1996. Et en sport, en football, la Coupe du Monde est officiellement lancée. Le Mexique a battu l'Afrique du Sud hier soir 2-0. La Corée du Sud l'a emporté cette nuit face à la République tchèque 2-1. Belle journée à tous.
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0: Bonjour Marignane, bonjour Saint-Gilles, bonjour Salon de Provence, bonjour Nîmes, bonjour Cavaillon. C'est une belle journée qui démarre, on va tenter d'en savoir un petit peu plus sur ce qui vous attend aujourd'hui avec l'horoscope de Camille d'ailleurs.
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2: Bonjour à tous, on commence votre horoscope de ce vendredi 12 juin par les Béliers. Plus vous resterez calme et mesuré devant certains débordements de votre moitié, plus vite la paix reviendra au sein de votre tandem relativisé. Taureau, si les remises en question sont d'actualité, elles pourront servir de tremplin pour vous aider à évoluer et comprendre certaines situations. Gémeaux, c'est la pleine forme. Tout irait mieux encore si vous faisiez en sorte d'équilibrer vos menus sur la durée. Cancer, c'est le moment de vous décider à accepter ou pas une collaboration fructueuse ou de chercher à la créer. Lion, votre entourage sera plus imprévisible que d'habitude. Étudiez attentivement ce que l'on peut vous proposer. Vierge, les petites attentions se multiplient et cela vous réconforte depuis le temps que vous réclamiez à votre moitié plus de gestes d'affection à votre égard. Balance, votre intuition est votre meilleur allié et en vous montrant sûr de vous, vous parviendrez à vous démarquer de manière très positive. Scorpion, vous passez une journée active et rentable à vous occuper de vos objectifs ou de vos aspirations. Sagittaire, votre courage légendaire vous permet d'aborder votre vie amoureuse avec une belle assurance, ce qui renforce votre charme naturel. Capricorne, votre journée bien remplie vous offrira une fatigue saine et vous n'aurez aucun mal à trouver un sommeil réparateur ce soir. Verseau, ne restez pas figé sur vos positions, même si elles vous semblent excellentes. Et enfin les poissons, voici une journée sereine, vous donnez le meilleur de vos capacités avec rigueur et dans le calme. Je vous souhaite à tous une très belle journée.
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0: 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Avec On dirait, c'était Amir. Naïka arrive dans un instant.
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0: Il y aura Naïka dans un instant sur Radio Camargue, c'est dans quelques minutes. Avec One Track Mind, on a une dernière petite info?
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0: Bien, eh ben merci beaucoup pour l'info. On vous embrasse, on vous souhaite une bonne journée. Allez les Bleus, mais c'est mardi hein, le match des Bleus. Donc,
2: oui, on a le temps de se préparer.
0: J'ai pas vu le programme de ce week-end encore, mais je sens que je vais pas sortir de chez moi. J'ai acheté des chips.
2: Va prendre l'air un petit peu quand même, Mickaël.
0: Prendre quoi, tu dis
2: Prendre l'air.
0: Pas pendant la Coupe du Monde. Pendant la Coupe du Monde, tu prends pas l'air, tu restes devant la télé en Marcel, en short avec une bière à la main.
2: Le cliché horrible!
0: Et le paquet, la main dans le paquet de chips!
2: Oh non, comment ça se passe? Dans le paquet de chips!
0: Bien sûr!
2: La main dans le paquet de chips, de pour chips. Finir ta phrase!
0: Oui, hein? j'ai bien fini ma phrase, attention!
2: Voilà!
0: Enfin, vraiment l'esprit mal tourné, honnêtement, parce que j'avais pas du tout pensé à ça!
2: Oui.
0: Allez, on vous embrasse, on vous souhaite plein de bonnes choses pour ce week-end, on a rendez-vous lundi! Salut tout le monde!
2: Bye bye!
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1: On adore ce jingle. Bonne matinée, bonjour, il est 9h, Radio Camargue. Ça y est, la Coupe du Monde est bien lancée. Les infos, Mylène débat puisqu'il est 10h et la météo juste après, avant d'écouter Shakira. Radio Camargue. La star de la Coupe du Monde également, Shakira. Mylène, bonjour.
2: Bonjour Christophe, bonjour à tous. L'info en Camargue et dans la région avec le ministre du Travail et des Solidarités dans le Gard aujourd'hui pour des visites. La métropole d'Aix-Marseille-Provence doit équilibrer son budget. Et enfin, du beach hand à Fos-sur-Mer ce week-end. Avant ça, un rapide coup d'œil sur le temps, un grand soleil, un ciel bleu au programme aujourd'hui en Camargue. Côté température, on a entre 24 et 26 degrés avec 24 à Arles, 25 à Istres, 26 à Nîmes et jusqu'à 31 degrés cet après-midi dans les Bouches-du-Rhône. Le ministre du Travail et des Solidarités, Jean-Pierre Farandou, est en visite dans le Gard aujourd'hui. Il participera à la clôture de l'université de l'Association nationale des directeurs des ressources humaines au Pont du Gard. Le ministre visitera ensuite l'école des métiers du nucléaire, l'occasion aussi de mettre en avant les besoins actuels de recrutement et de formation dans la filière nucléaire. La métropole d'Aix-Marseille-Provence doit trouver 144 millions d'euros pour équilibrer son budget. C'est le constat dressé par la Chambre régionale des comptes. Elle a été saisie après le refus des élus métropolitains de voter un budget à l'équilibre, Virginie Quiénon.
3: Oui, dans un rapport de 187 pages, les magistrats financiers recommandent plusieurs mesures d'économie. Parmi elles, une forte réduction de la dotation de solidarité versée aux communes qui passerait de 66 à 13 millions d'euros. Marseille verrait ainsi son enveloppe diminuer de 45 à un peu plus de 9 millions d'euros. La Chambre propose également de geler certains recrutements, de réduire les subventions, de revoir certaines dépenses de fonctionnement et même de réévaluer les tarifs de transport en commun alors que plusieurs dispositifs de gratuité sont mis en place. Les magistrats pointent aussi une fraude importante dans les transports marseillais. Elle est estimée à près de 30% des voyageurs.
2: Merci Virginie. La décision finale revient désormais au préfet de la région qui doit arrêter le budget dans les prochaines semaines. Le nouveau demi-échangeur de Salon Nord sur l'autoroute A7 a été inauguré hier en présence du ministre des Transports. Attendu depuis près de 50 ans, il permet de rejoindre directement Marseille ou Aix-en-Provence en traversée par Salon de Provence. Selon Vinci Autoroute, le temps de trajet pourrait donc être divisé par 3 et près de 4000 véhicules par jour seront retirés du centre-ville. L'Assemblée nationale a adopté en deuxième lecture la proposition de loi visant à nationaliser ArcelorMittal France. Le texte soutenu par la gauche a été approuvé par 106 députés. L'objectif est de préserver la souveraineté industrielle et les milliers d'emplois. Le texte doit désormais retourner au Sénat où il pourrait être de nouveau rejeté. Le groupe possède un site à Fos-sur-Mer. Et puis c'est la journée mondiale dimanche des donneurs de sang sera célébrée en Camargue et partout en France.

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2: C'est un bleu soleil, comme chante Louisa, vraiment du très très beau temps, du beau temps pour ce week-end. On aura toujours du vent, ça ne va pas trop bouger. Et en revanche, les températures vont grimper pour atteindre un peu plus de 30 degrés dimanche après-midi dans le Gard. Pour cet après-midi, 28 degrés. À Mouriès, vous aurez 28 degrés également à Marseille, 29 à Tarascon.
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0: Et bien voilà pour Jennifer Lopez.
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0: Que l'on retrouvera d'ailleurs à 12h15, mais c'est pas tout de suite, dans 3h, parce que Jennifer Lopez est dans backstage, non pas côté chanson, mais pour un film sur Netflix. Une romance, mais épicée. C'est même un peu chaud d'ailleurs, on en parlera tout à l'heure, mais on a un petit peu de temps devant nous. Je vous souhaite la bienvenue. Camille va nous rejoindre d'ailleurs dans une demi-heure pour Camille Info. D'ailleurs, avec cette question d'ailleurs, quels sont les métiers du bonheur selon la science? Il y a 3 métiers au top. Rendez-vous dans quoi, une petite demi-heure. Dans un petit quart d'heure, donc les infos à 9h30. Et puis tous nos rendez-vous et surtout notre point carburant. J'attendais mon... Je suis une diva. J'attendais mon point carburant. On y va. Pour le samplon 95 E10, le meilleur prix, donc c'est à Arles, chez Leclerc, donc Delta 10, avenue de la Libération, avec un litre à 1,88€. Pour le samplon 98, direction Martigues, à la station Auchan, avenue donc Julien Olive, avec un litre. Alors attendez, bougez pas, à 1,99€. C'est pas 2€, c'est 1,99€. Et puis pour le gasoil, le meilleur prix relevé est également à Arles, chez donc Leclerc Delta 10, avenue de la Libération, toujours, ça n'a pas bougé depuis 2 secondes, avec un litre à 1,93€. Voilà. 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Bonne route et bonne matinée.
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0: Ao et MC Solar. J'ai mordu sur les Black Eyed Peas. Sacrilège. Le concert du mardi 23 juin approche donc aux arènes de Nîmes. Et vos ultimes présélections pour cette semaine sur le site de la radio, radio-camargue.com. Et ensuite, le tirage au sort aura lieu vendredi prochain. Radio-camargue.com, les Black Eyed Peas. Un événement, dès qu'on a appris la date la saison dernière, on était dessus pour les invites, bien sûr. On va écouter les Black Eyed Peas en entier, après notamment les infos de 9h30. La rédaction, bonjour.
1: Bonjour à tous, à la une de l'actualité, le baccalauréat, les élèves de première générale et technologique passent ce matin l'épreuve de maths. Au programme, un questionnaire de calcul mental sans calculatrice et des exercices indépendants. Trois sujets différents sont préparés selon les parcours suivis par les candidats. Les obsèques de Liana vont se dérouler cet après-midi à Fleurance dans le Gers. La cérémonie est prévue à 14h30 au cimetière de la commune où l'enfant de 11 ans était scolarisé. Un recueillement dans la plus stricte intimité familiale. Jérôme Barella, le principal suspect, a été placé en détention provisoire. C'est le père de l'une des amies de Liana. L'enquête se poursuit. Plus d'un Français sur quatre pourrait renoncer à partir en vacances cet été, selon un baromètre Ipsos pour le Secours Populaire publié aujourd'hui. Un tiers des personnes interrogées ont renoncé à des vacances ces quatre dernières années pour des raisons financières. Plus d'un sur deux préfère consacrer son budget aux dépenses essentielles. En cyclisme, victoire au sprint de Wout van Aert hier sur la cinquième étape du Tour Auvergne-Rhône-Alpes. Pas de changement au général, Alex Baudin reste maillot jaune. Étape de montagne aujourd'hui, 182 km au programme entre Saint-Vulbas et le Crévolant. L'arrivée est prévue vers 17h.
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0: Nos chers K-pop, allez sur Radio Camargue.
1: Camille, info.
0: Quels sont les métiers du bonheur selon la science?
2: Il est où le bonheur?
3: Ah, évidemment.
0: Il est où?
2: Il est où?
0: On y va?
2: Il est où le bonheur? Il est où? Il est où?
0: Tu te souviens du clip où il me faisait flipper quand même?
3: Ah bon?
0: Ouais, je sais pas, le maquillage était pas top. Non, bon, c'est pas grave. Alors,
3: d'accord.
0: Quels sont les métiers du bonheur, Camille?
3: Alors, si vous êtes enseignant en école primaire, bibliothécaire,
0: oui,
3: ou bien chercheur, vous avez de quoi sourire. Selon une étude psychologique, ces trois professions figurent
0: d'accord
3: parmi les métiers les plus épanouissants. Les chercheurs, donc des hommes et des femmes très heureux finalement, ont identifié plusieurs critères clés qui favorisent l'épanouissement professionnel. Premièrement, l'autonomie dans l'organisation du travail.
0: Oui.
3: Ensuite, le sentiment d'utilité sociale, des relations humaines enrichissantes, un environnement apaisé
0: d'accord
3: et structuré. Et ces éléments sont particulièrement présents dans les métiers du savoir et de la transmission.
0: C'est pas tout.
3: Les métiers liés à la nature, dans la nature et pour la nature,
0: nature,
3: sont également les métiers les plus cités.
0: Oui. Et en revanche, forcément. Hein,
3: forcément,
0: oui.
3: L'étude pointe également les serveurs, les vendeurs, les charpentiers, comme les professions les moins épanouissantes. Ces métiers souffrent en effet de fortes pressions, de manque d'autonomie, d'un rythme effréné, d'une faible reconnaissance, ce qui impacte négativement le bien-être de ces travailleurs. Après, si vous êtes un bibliothécaire pas épanoui et un vendeur super heureux de l'être, il n'y a pas de problème. Hein. Ce sont juste des statistiques.
0: Attendez, ne nous en voulez pas. Hein.
3: Non, ni à nous, ni aux chercheurs, qui sont très heureux.
0: C'est juste. Madonna, la Isla Bonita sur Radio Camargue pour la matinée, bien sûr. Dans quoi? Même pas deux secondes.
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1: Ça y est, là, la Coupe du Monde est bel et bien lancée. Premier match des Bleus mardi prochain. Direction Saint-Rémy-de-Provence, dans un petit quart d'heure pour le bon plan pour évoquer le marché des créateurs de dimanche. On kiffe ce jingle. Les infos de Mylène Debac maintenant. Bonjour Mylène.
2: Bonjour Christophe, bonjour à tous. L'info en Camargue et dans la région avec le ministre du Travail et des Solidarités dans le Gard aujourd'hui pour des visites. La métropole d'Aix-Marseille-Provence doit équilibrer son budget. Et enfin, du beach hand à Fos-sur-Mer ce week-end. Avant ça, un rapide coup d'œil sur le temps. Un grand soleil, un ciel bleu au programme aujourd'hui en Camargue. Côté température, on a entre 24 et 26 degrés avec 24 à Arles, 25 à Istres, 26 à Nîmes et jusqu'à 31 degrés cet après-midi dans les Bouches-du-Rhône. Le ministre du Travail et des Solidarités, Jean-Pierre Farandou, est en visite dans le Gard aujourd'hui. Il participera à la clôture de l'université de l'Association nationale des directeurs des ressources humaines au Pont du Gard. Le ministre visitera ensuite l'école des métiers du nucléaire, l'occasion aussi de mettre en avant les besoins actuels de recrutement et de formation dans la filière nucléaire. La métropole d'Aix-Marseille-Provence doit trouver 144 millions d'euros pour équilibrer son budget. C'est le constat dressé par la Chambre régionale des comptes. Elle a été saisie après le refus des élus métropolitains de voter un budget à l'équilibre. Virginie Quiénon.
3: Oui, dans un rapport de 187 pages, les magistrats financiers recommandent plusieurs mesures d'économie. Parmi elles, une forte réduction de la dotation de solidarité versée aux communes qui passerait de 66 à 13 millions d'euros. Marseille verrait ainsi son enveloppe diminuer de 45 à un peu plus de 9 millions d'euros. La Chambre propose également de geler certains recrutements, de réduire les subventions, de revoir certaines dépenses de fonctionnement et même de réévaluer les tarifs de transport en commun alors que plusieurs dispositifs de gratuité sont mis en place. Les magistrats pointent aussi une fraude importante dans les transports marseillais. Elle est estimée à près de 30% des voyageurs.
2: Merci Virginie. La décision finale revient désormais au préfet de la région qui doit arrêter le budget dans les prochaines semaines. Le nouveau demi-échangeur de Salon Nord sur l'autoroute A7 a été inauguré hier en présence du ministre des Transports. Attendu depuis près de 50 ans, il permet de rejoindre directement Marseille ou Aix-en-Provence sans traverser par Salon de Provence. Selon Vinci Autoroute, le temps de trajet pourrait donc être divisé par 3 et près de 4000 véhicules par jour seront retirés du centre-ville. L'Assemblée nationale a adopté en deuxième lecture la proposition de loi visant à nationaliser ArcelorMittal France. Le texte soutenu par la gauche a été approuvé par 106 députés. L'objectif est de préserver la souveraineté industrielle et les milliers d'emplois. Le texte doit désormais retourner au Sénat où il pourrait être de nouveau rejeté. Le groupe possède un site à Fos-sur-Mer. Et puis c'est la journée mondiale dimanche des donneurs de sang sera célébrée en Camargue et partout en France. À cette occasion, l'établissement français du sang appelle à la mobilisation avec un besoin particulier en plaquettes. Tous unis par le don, c'est le slogan de cette campagne qui encourage chacun à donner son sang et à convaincre un proche de faire de même. Chaque année, ces dons permettent de soigner plus d'un million de patients. Et enfin, côté activité, beach hand à Fos-sur-Mer ce week-end. La Maison de la Mer accueille le tournoi des commerçants sur la grande plage. Samedi et dimanche, ce sont des tournois qui seront organisés avec plusieurs catégories, des jeunes jusqu'aux adultes. Des animations également pour les enfants, de la musique et un espace de restauration seront également prévus tout au long du week-end. Bonne journée à tous avec Radio Camargue.
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0: c'est bien Jake et Carla, c'est bien la recette. Je ne peux penser qu'à Jean-Luc Rabanel, notre chef. Une recette tous les jours, c'est à 11h30. Je voudrais évoquer le marché des créateurs de Saint-Rémy-de-Provence. C'est ce dimanche entre 10h et 18h. La météo sera au rendez-vous. Magnifique temps également à Saint-Rémy pour ce week-end. Vous allez vous laisser séduire donc par ce beau marché des créateurs de Saint-Rémy. Tout le monde en parle. Donc marché du centre-ville hein, pour donc découvrir des artisans et des créateurs passionnés qui vont vous présenter leurs créations originales. Ils bossent. Et le jour J, donc, c'est pour dimanche. Un bon moment de convivialité à Saint-Rémy pour déjeuner, pour dîner. Voilà. L'authenticité est à Saint-Rémy plus que jamais pour ce marché des créateurs. Dimanche matin, à partir donc de 10h. Je vous salue parce que ça s'installe peu à peu. C'est Camille à 10h30 pour l'Info Expresso. Alors, un homme a quitté sa petite amie, ça peut arriver, mais pour une raison bien particulière. J'ai le droit à un indice, me dit Camille. Alors, T-Rex. T-Rex, c'est un dinosaure. C'est lié donc au dinosaure. A tout de suite, bien avant. Jennifer et son joli soleil que nous avons aujourd'hui.
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0: Le soleil de Camargue et de Provence qui plaît tant d'ailleurs à Jennifer. On a le droit à un hebdo aujourd'hui, on est gâté. Sandra Michel de la rédaction reçoit Damien Moutet pour évoquer la nouvelle saison pour le Toro Club Istrien. Juste après, un bon expresso comme tous les matins vers 10h30.
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0: Alors un homme a quitté sa petite amie. Oh là là, pauvre petite amie.
2: Oui.
0: Mais pour une raison bien particulière.
2: Alors déjà, notre ami est américain.
0: D'accord.
2: Et il a récemment mis fin à sa relation avec sa petite copine donc.
0: Oui.
2: Parce qu'elle ne croyait pas.
0: Oh, attention, attention. C'est Jurassic Park, ça.
2: À Jurassic Park, non, elle ne croyait pas à l'existence des dinosaures.
0: C'est ça, oui, alors c'est génial.
2: Et selon le témoignage du jeune homme, sa compagne aurait affirmé que les dinosaures n'ont jamais existé et que les fossiles sont des fabrications destinées
0: là, ça,
2: à alimenter des récits pseudo-scientifiques. Une position qui, selon lui, rendait toute discussion intellectuelle impossible. Il s'explique en ces termes. Je suis passionné par la paléontologie depuis l'enfance.
0: Oui.
2: Et quand elle m'a dit que les dinosaures étaient une invention hollywoodienne, j'ai craqué.
0: Pauvre gars.
2: Alors la rupture, bien que surprenante, soulève une question plus large, Christophe.
0: Oui.
2: Est-ce qu'on peut construire une relation durable quand les bases de la réalité sont perçues différemment?
0: Croire en Dieu, par exemple, ça peut être un conflit dans un couple.
2: Alors je pense que pour certains, si l'un des deux, par exemple, est très croyant, oui, je pense que ça peut poser un problème.
0: Ouais, c'est vrai.
2: Après,
0: pour les dinosaures, on ne sait pas. En tout cas, on a un exemple.
2: À chacun de faire sa propre opinion. Mais pour ce jeune homme, la réponse était bel et bien non. Il conclut son message par une phrase devenue virale.
0: Oui.
2: Si on ne peut pas s'accorder sur les dinosaures, comment pourrait-on s'accorder sur l'avenir?
0: Oh, mais il est philosophe en plus.
2: En plus.
0: 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Notre hebdo maintenant, Sandra Michel de la rédaction reçoit Damien Moutet. Une nouvelle saison pour le Toro Club Istrien. Sandra, Damien, on vous écoute.

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1: Radio Camargue, aujourd'hui dans l'hebdo, nous avons le plaisir de recevoir Damien Moutet. Damien Moutet, bonjour.
2: Bonjour, bonjour.
1: Alors, vous faites partie du Toro Club Istréen.
2: Ça.
1: Et je crois qu'il y a une nouvelle saison qui démarre. Alors, juste pour le présenter, ce Toro Club, c'est la plus vieille association taurine d'Istre.
2: C'est ça, ouais. Je ne sais pas de quand la date, mais c'est la plus vieille, c'est ça. Après, en fait, si vous voulez, ce n'est pas une association taurine, c'est une commission taurine qui montre les corridas, etc.
1: Alors, la saison taurine pour vous a déjà commencé. Comment se sont passées les premières courses?
2: Effectivement, donc, la saison taurine a déjà commencé. On a eu une course au début mai, qui s'est très, très bien passée. Donc là, samedi prochain, le samedi 20 juin, on a un événement un peu particulier. C'est que on a inclus dans la feria une course camargaise. C'est la première fois que ça se fera, donc c'est un petit peu particulier. On espère attirer justement plus de monde à la course camargaise, parce que la corrida a vraiment bien réussi à Istres grâce à M. Carducha, qui a fait du bon travail et qui arrive à remplir chaque année les arènes. Et cette année, il nous a demandé d'inclure une course camargaise dans la feria. Il a voulu faire quelque chose d'un peu d'inédit, d'inclure la course camargaise dans la feria.
1: Et après, il y a une belle saison avec pas mal de taureaux piscines.
2: Oui, toute la saison, donc tout juillet, août, il y a l'organisation de taureaux piscines. C'est un truc qui marche bien chez nous parce que, bon, voilà, ce qu'il faut dire, c'est que entre Istres, Fos, Port-Saint-Louis, on est à la limite, on est limitrophe au niveau de la course camargaise, donc on a du mal à se faire connaître. Et par contre, les taureaux piscines, ça marche bien.
1: Parce que c'est familial aussi, c'est l'été, on est détendu, on vient s'amuser.
2: Voilà, c'est familial, c'est un spectacle, voilà, exactement. Tout le monde peut participer, c'est rigolo, donc tant mieux. Et à travers ça, ça serait bien d'essayer d'attirer plus de monde à la course camargaise.
1: Un autre rendez-vous important, je pense, pour le Toro Club Istréen, c'est la journée traditionnelle du Toro Club qui a lieu le samedi 1er août.
2: Oui. Ouais, c'est la dernière course de la saison. Et bon, ça fait des années que cette course elle se fait pendant les fêtes d'Istres. Ça tombe pendant les fêtes d'Istres. Et là, ce sera la dernière course de la saison où on a monté un joli plateau encore.
1: Et il y a aussi pas mal de choses aussi au mois d'août, hein, notamment encore des taureaux piscines.
2: Voilà, exactement. Les taureaux piscines. Et je crois qu'il y a un ou deux spectacles. Moi, je m'occupe vraiment de la partie course camargaise. Ensuite, les taureaux piscines, il y a des spectacles un petit peu autres durant la saison aussi, mais ça, je m'y implique pas trop.
1: Bon, on peut voir ça sur le site de la ville d'Istres, hein, il y a toutes les idées sorties, tout l'agenda, et notamment donc les événements organisés par le Toro Club Istréen, avec le rendez-vous du samedi 20 juin, la course camargaise, donc c'est une grande première donc pour la feria, et puis tout au long de l'été, des taureaux piscines pour s'amuser en famille, pour voir du joli spectacle. Est-ce que vous souhaitez rajouter quelque chose, Damien Moutet?
2: Juste qu'il faut venir samedi, ce sera vraiment une belle course camargaise. À noter, c'est particulier parce que ça va se dérouler le matin.
1: Ah oui,
2: à
1: d'accord.
2: 11h. Donc c'est spécial parce que d'habitude, bon, les courses camargaises, c'est plutôt l'après-midi.
1: Et
2: comme ça tombe pendant la feria. Et on a un remplacement d'une noviade. Et la noviade, c'est plutôt le matin. Donc on fait cette course camargaise avec les meilleurs ranceurs du moment et une belle sélection de taureaux. On va essayer de faire un beau spectacle.
1: Voilà, ça se passe donc le samedi 20 juin, voilà. C'est pendant la feria d'Istres. Alors, pour avoir plus d'infos concernant le Toro Club Istréen, on trouve tout ça sur les réseaux sociaux, sur Internet, et tous les taureaux piscines aussi, voilà, pour l'été. Je précise que Radio Camargue va offrir des invitations pour les taureaux piscines et pour les différents rendez-vous. Surveillez les réseaux sociaux Radio Camargue et restez à l'écoute. Donc, Damien Moutet, merci beaucoup et à très bientôt sur Radio Camargue.
2: Merci à vous et venez très nombreux samedi. Au revoir.

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1: L'amour sur Radio Camargue avec Amel Bent.
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1: Ce sont nos trois offres d'emploi maintenant que nous vous proposons avec France Travail. C'est tous les matins, alors aux alentours de 11h moins le quart, ce sont des offres renouvelées. Et tant qu'elles sont en ligne sur le site, c'est qu'elles ne sont pas pourvues, bien entendu. Tous les jours, on fait un checking. Une société recrute en ce moment, alors pour le secteur hospitalier, hein, eh bien un agent donc des services hospitaliers de nuit. Le poste est basé à Saint-Chamas dans les Bouches-du-Rhône. C'est un CDD de 3 mois, mais renouvelable. Ça, c'est important donc de le préciser. Offre sur le site de la radio. Une société recrute, alors un technicien d'archives et de gestion documentaire. Poste basé à Arles. Il s'agit d'un CDD de 6 mois pour réaliser donc des opérations de classement, d'archivage ou encore de numérisation de documents. Pour information, une première exigence de 6 mois donc serait appréciée dans ce job. Un contrat possiblement reconductible. Et puis une troisième société recrute un agent portuaire polyvalent. Le poste est basé chez nous, parce que la radio est à Port-Saint-Louis-du-Rhône, bien sûr, pour assurer donc principalement la manutention donc des différents navires. Le profil recherché, alors avec au moins 2 années d'expérience et surtout un niveau d'anglais requis, c'est important. Radio-camargue.com. On peut poursuivre notre matinée avec le petit café qui va bien. Merci, ma chère Camille, un petit peu avant les infos de 11h, le groupe Texas.
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1: Ah oui, ça y est, la Coupe du Monde est bel et bien lancée. Il est bien 11h, vous êtes sur Radio Camargue. Dans un quart d'heure, vos ultimes présélections pour gagner vos places pour aller voir les Black Eyed Peas, donc aux arènes de Nîmes, le mardi 23 juin. Yes, dans un quart d'heure, on se rappelle tout ça dans les médias, les infos de Kylian Tanguy. Bonjour Kylian.
2: Bonjour à tous. Les obsèques de Liana auront lieu cet après-midi à Florence dans le Gers. La jeune fille de 11 ans sera inhumée à 14h30 dans la commune où elle vivait, où elle était scolarisée. La cérémonie se déroulera dans la plus stricte intimité. Jérôme Barella, le principal suspect, a été placé en détention provisoire. Il avait déjà fait l'objet de plusieurs signalements d'un organisme américain de lutte contre la pédocriminalité pour son comportement en ligne. Partir en vacances cet été sera encore compliqué pour une partie des Français. D'après un baromètre Ipsos pour le Secours Populaire, 27% des Français resteront chez eux. Un tiers des personnes interrogées ont renoncé à des vacances ces 4 dernières années pour des raisons financières. Plus d'un sur deux préfère consacrer son budget aux dépenses essentielles. Le physicien Étienne Klein perd son doctorat. L'université Paris-Cité a décidé de lui retirer son diplôme pour plagiat dans sa thèse soutenue en 1999. Selon le site Arrêt sur Image, des copier-coller auraient été relevés dans près de 2/3 des pages. Étienne Klein avait reconnu en 2024 avoir commis des erreurs et présenté ses excuses. Wall Street retient son souffle avant l'entrée en bourse de SpaceX. Le groupe d'Elon Musk espère lever 75 milliards de dollars, ce qui serait un record mondial. Une opération qui suscite toutefois des interrogations. L'entreprise n'a jamais dégagé de bénéfices malgré une valorisation estimée à 1800 milliards de dollars. L'espoir d'un accord au Moyen-Orient encore incertain. L'Iran affirme ne pas avoir encore accepté le compromis de Donald Trump pour mettre fin à la guerre. Le président américain a pourtant annulé au dernier moment des frappes contre Téhéran. Il assurait qu'un accord pourrait être signé dans les prochains jours. Un passe patrimoine lancé en septembre prochain, c'est signé la ministre de la Culture. Montant estimé autour de 100 euros, Julie Pierret.
3: Oui, ce passe donnera accès pendant un an à près de 500 monuments, musées, châteaux et jardins partout dans l'Hexagone. L'objectif est double, encourager les visites et générer de nouvelles ressources pour l'entretien des sites patrimoniaux. Parmi les lieux concernés figurent notamment le château de Versailles, le château de Chambord, le château de Fontainebleau ou même la maison de Colette dans Lyon, un lieu un petit peu moins connu. Ce sera proposé via une adhésion annuelle à la Fondation du Patrimoine.
2: Merci Julie, la Fondation qui affirme avoir contribué à la restauration de plus de 46 000 sites depuis sa création en 1996. Et puis le Tour Auvergne-Rhône-Alpes retrouve la montagne. Aujourd'hui, c'est la 6e étape entre Saint-Vilbas et Crévolan. On pourrait donc avoir du changement au classement général, classement dominé ce matin par le français Alex Baudin. Voilà pour l'actu, bonne journée à tous.
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1: Oui, c'est une très belle journée, ce sera un beau week-end hein, si vous avez prévu une sortie, un barbecue, tout ça, avec des températures qui vont bien grimper ce week-end parce que dimanche on attend 30 degrés un petit peu de partout, avec même une pointe à 31 voire 32 degrés localement dans le Gard. Pour cet après-midi, c'est 27 degrés par exemple à Aix-en-Provence, 28 degrés si vous êtes dans le secteur d'Aiguières, une moyenne de 28 degrés également du côté d'Avignon et puis 27 degrés au Gros du Roi et toujours du vent.
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0: Christophe Maé, citoyen du monde, c'est ma tête. Les Black Eyed Peas, le mardi 23 juin, j'étais pas dans le tempo comme on dit. Attendez, 3, 4. Les Black Eyed Peas, le mardi 23 juin, donc aux arènes de Nîmes. C'est un événement, on le sait, alors on avait appris donc cette date de concert la saison dernière, on a bien bossé pour vous offrir donc ces invitations. Pour gagner, il suffit d'une seule présélection, je me répète un peu, mais c'est important pour celles et ceux qui pourraient nous découvrir. Et si vous n'avez jamais joué avec nous, je vous porte bonheur. Radio-camargue.com et le tirage au sort aura lieu donc vendredi prochain. On va continuer avec Britney Spears, avec M. Pokora et puis Jean-Luc Rabanel pour notre recette de cuisine du jour.
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0: Radio Camargue avec M. Pokora, scotché devant son écran hier pour la cérémonie d'ouverture donc de la Coupe du Monde. On le sait, M. Pokora signe l'hymne des Bleus pour cette saison. Attendez, j'en profite parce que dans une heure, c'est le journal de la Coupe du Monde. Pour maintenant, vous entendez derrière moi donc le concerto gastronomique. C'est l'arrivée de Jean-Luc Rabanel et de son commis Florent Mounier pour notre recette du jour. Et puis dans un quart d'heure, notre quiz de culture générale avec vos questions. Questions sur les bébés à leur naissance, les marques Porsche et Peugeot, c'est pas pareil. Le billet de 2 dollars américains, questions sur la princesse Diana, un peu d'orthographe, des couleurs et puis une personnalité dont on apprendra le vrai prénom qui a mixé hier au Stade de France. C'est tout à l'heure. Jean-Luc.
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2: Merci d'être avec nous et le chef Jean-Luc Rabanel nous accompagne tous les matins 11h30 sur Radio Camargue depuis ses cuisines au 9 rue des Carmes à Arles. Chef, bonjour.
3: Mes chers amis, mon cher Flo, bien le bonjour.
2: Alors nous avons la chance d'avoir un chef arlésien, camarguais, mais ce chef-là, sachez qu'il a eu des expériences un petit peu partout en France, on peut le dire. Et à une époque, t'étais pas loin de la frontière italienne, chef, t'étais où exactement?
3: Ah ben on a fait toute la Côte d'Azur jusqu'à Monaco, donc effectivement... Donc il y a donc de temps en temps des inspirations un petit peu italiennes. Donc je vois où tu veux en venir parce que je te connais un petit peu et j'aimerais savoir donc effectivement une idée peut-être sur la frittata donc du moment.
2: Ouais, c'est quoi la frittata?
3: C'est quoi une frittata? Tout simplement, c'est là-bas une base tout simplement. C'est un peu comme la tortilla de patata.
2: Ouais.
3: Mais là on va le faire une frittata donc c'est souvent donc avec des bons légumes tout simplement.
2: Ok.
3: Donc moi je vous propose aujourd'hui de faire quelque chose d'hyper simple. C'était juste surtout une idée. Donc à partager avec vous, c'est comme l'idéal, c'est simple et puis voilà quoi, c'est très sympa à manger également. Donc tout simplement, je vais vous proposer donc de faire donc une frittata aux veines pousses et asperges. Donc pour 4-6 personnes, on prend 200 grammes d'asperges qu'on fait blanchir, on coupe en morceaux, on prend toutes les herbes qu'on trouve en ce moment donc quelles qu'elles soient, donc les basiliques donc de toutes les sortes, de la roquette, donc de la ciboulette, des fleurs de ciboulette. Il nous faut à peu près 100 grammes donc de parmesan râpé. On mélange le tout et on vient y casser à l'intérieur 6 œufs fouettés. Bien sûr, très très bien assaisonnés, ça c'est le principal, c'est l'assaisonnement. Pourquoi donc cette recette si simple peut être aussi gourmande? C'est parce que ça demande une vraie précaution. Une omelette donc en définitive, c'est pas si facile donc à faire. Pour ce faire, il faut une poêle donc anti-adhésive, il faut un filet donc d'huile d'olive, il faut donc une bonne noisette de beurre, il faut pas trop faire chauffer donc votre poêle. Donc versez cette préparation dans ce poêle et remuez de façon non régulière. Lorsque vous considérez que votre frittata est cuite donc aux trois quarts, vous glissez en dessous une autre noisette donc de beurre et vous laissez cuire donc à couvert 2 minutes donc de plus. Pour avoir effectivement ce mélange mi-cuit, mi-coulant, donc à l'intérieur. L'avantage de cette recette, c'est que manger juste sorti du four, c'est génial. Mais manger le reste, donc le soir, avec une bonne salade, batavia, quelques capres, quelques filets donc d'anchois, quelques olives noires, c'est un vrai repas complet. Voilà, petite astuce donc de la journée, comment se régaler, donc différemment, avec une cuisine donc très simple et très conviviale.
2: Ben voilà, les belles recettes et les belles astuces du chef Jean-Luc Rabanel avec nous. Tous les matins, c'est sur Radio Camargue, 11h30. Et si d'ici demain, vous avez envie de vous faire une bonne table, du mercredi au dimanche, sachez qu'il y a les maisons Rabanel qui vous accueillent. Faut juste penser à réserver et vous allez passer un bon moment entre amis ou en famille. À bientôt, chef.
3: Au revoir.
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0: magique, Alicia Keys avec Radio Camargue.
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2: Une bonne fin de semaine avec nous. Voici notre chrono. Le chrono spécial Coupe du Monde, là c'est terminé. Ne t'inquiète pas, Camille, reviens à notre chrono quotidien. C'est lancé. Quel est l'os? Dont les bébés alors sont dépourvus à la naissance. Moi je ne le savais pas. Ah. Le tibia ou la rotule? C'est rigolo ça. Du bébé.
3: Oui.
2: Quel animal figure sur le logo de Porsche?
3: Un cheval.
2: Pour Peugeot.
3: Un lion.
2: Oui, c'est ça. Quel président américain figure sur le billet de 2 dollars? Je vous donne 3 propositions. Ronald Reagan, Thomas Jefferson ou Donald Trump?
3: Thanks God, ce n'est pas Donald Trump, je dirais Thomas Jefferson.
2: Tu sais que Donald Trump, il veut y imposer son image sur un billet de 250 dollars.
3: Quelle surprise! Mais lui qui est si modeste. Non, tu plaisantes. Ah non,
2: quel était le nom de jeune fille de la princesse Diana?
3: Spencer. Oui.
2: Comment conjuguer le verbe inclure au passé composé? C'est j'ai inclus avec un S à la fin ou j'ai inclus sans S à la fin?
3: Avec un S.
2: Quelle couleur apparaît quand on mélange le rouge et le jaune?
3: L'orange.
2: Oui. Et puis, t'as vu, moi, si tu parles des mamans, tu parles avec les mamans.
3: Bah oui.
2: Quelle personnalité se prénomme Pierre sur son état civil? Ouh. Écoute ça. Pierre David Guetta, Pierre Aurélien Cotentin, Pierre Christophe Laurie.
3: Non, c'est David Guetta, je crois.
2: C'est ça. Là,
3: qui était
2: ça.
3: Au Stade de France hier.
2: Ah bah oui, hier.
3: En plus.
2: C'est un peu tôt là le matin quand même. Hein.
3: Ah, et là, ça fait beaucoup.
2: Ça agresse un petit peu. Hein. Oui, Pierre David Guetta.
3: Aurélien Cotentin, c'est Orelsan.
2: C'est Orelsan. Et Pierre Christophe Laurie, c'est qui?
3: Ah, c'est l'homme le plus merveilleux du monde.
2: Ça fait du bien d'entendre. Merci, ma Camille.
3: Merci à toi.
2: Et puis, merci également parce que nous vous avions offert donc, ce kit complet pour aller voir David Guetta jouer. C'est de nouveau ce soir et demain soir. La suite, Julien Lib, avant midi et les infos.
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1: Oui, et le journal de la Coupe du Monde, c'est dans une demi-heure. D'ici là, un backstage consacré à Jennifer Lopez, que l'on écoutera d'ailleurs, mais non pas côté chanson, mais côté cinéma. Vous bougez pas les amis, il est bien midi. Ça résonne bien dans le casque, c'est top. Les infos, pardon, à midi. Théo Mollet, bonjour Théo.
2: Bonjour Christophe, bonjour à tous. L'info en Camargue est dans la région avec les pompiers des Bouches-du-Rhône qui appellent à la plus grande prudence face au risque d'incendie. Un accident de trottinette électrique à Nîmes et la journée mondiale des donneurs de sang, ça sera dimanche. Mais avant ça, un rapide coup d'œil sur la météo. Du soleil au programme cet après-midi, que ce soit dans le Gard, en Camargue ou sur le reste des Bouches-du-Rhône. Attention, toujours au vent, on a des rafales autour des 45 et 60 km/h sur le territoire. Côté température, 27 degrés au Sainte-Marie-de-la-Mer, 28 à Arles, 29 à Port-Saint-Louis-du-Rhône, 30 degrés à Istres et puis 31 à Nîmes. Les pompiers des Bouches-du-Rhône appellent à la plus grande prudence face au risque d'incendie. Plusieurs départs de feu ont déjà été recensés ces derniers jours dans le département. C'est en raison d'ensoleillement supérieur à la normale, des températures en hausse et l'absence de pluie. Et ça ne devrait pas s'améliorer dans les prochains jours. Les Bouches-du-Rhône et le Var sont d'ailleurs en alerte orange au feu de forêt aujourd'hui. Un homme de 40 ans a été grièvement blessé ce matin à Nîmes après une chute en trottinette électrique. L'accident s'est produit vers 7h30 dans le quartier de Courbesac, près de l'école nationale de police. Selon les premiers éléments, la victime aurait perdu le contrôle de son engin sans qu'un autre véhicule ne soit impliqué. Prise en charge par les sapeurs-pompiers du Gard, elle a été transportée en urgence vers le CHU de Nîmes. C'était compliqué de circuler ce matin dans le centre-ville de Martigues en raison de la fermeture temporaire du pont Levant. Peu après 10h, policiers et agents ont dévié les automobilistes vers le viaduc après la détection d'un problème technique sur le système de verrouillage de l'ouvrage. Par mesure de sécurité, l'accès a également été interdit aux piétons. Le pont Levant a finalement rouvert une vingtaine de minutes plus tard. La métropole d'Aix-Marseille-Provence doit trouver 144 millions d'euros pour équilibrer son budget. C'est le constat dressé par la Chambre régionale des comptes. Elle a été saisie après le refus des élus métropolitains de voter un budget à l'équilibre. Virginie Quénon.
3: Oui, dans un rapport de 187 pages, les magistrats financiers recommandent plusieurs mesures d'économie. Parmi elles, une forte réduction de la dotation de solidarité versée aux communes qui passerait de 66 à 13 millions d'euros. Marseille verrait ainsi son enveloppe diminuer de 45 à un peu plus de 9 millions d'euros. La Chambre propose également de geler certains recrutements, de réduire les subventions, de revoir certaines dépenses de fonctionnement et même de réévaluer les tarifs de transport en commun alors que plusieurs dispositifs de gratuité sont mis en place. Les magistrats pointent aussi une fraude importante dans les transports marseillais. Elle est estimée à près de 30% des voyageurs.
2: Merci Virginie, la décision finale revient désormais au préfet de région qui doit arrêter le budget dans les prochaines semaines. Partir en vacances cet été, ça sera compliqué pour une partie des Français. D'après un baromètre Ipsos pour le Secours Populaire, 27% des Français resteront chez eux. Un tiers des personnes interrogées ont renoncé à des vacances ces 4 dernières années pour des raisons financières. Plus d'un sur deux préfère consacrer son budget aux dépenses essentielles. La journée mondiale des donneurs de sang, ça sera dimanche en Camargue. Le FS lance un appel pour récolter un maximum de plaquettes. Tous unis par le don, c'est le slogan pour encourager chacun à donner son sang et à inviter un proche à faire la même chose. Reportage dans une maison du don de Mylène Desbac.
4: Audrey donne son sang une fois par an dans le cadre de son entreprise.
5: Là, je suis allongée, je suis branchée, on me prélève le sang et je joue avec une balle dans la main pour accélérer le débit.
4: Pour elle, c'est très important.
5: On ne sait pas ce qui peut nous arriver dans la vie et que le sang, c'est important pour se soigner. Et comme il y a peu de donneurs, et ben je peux le donner, donc je le fais.
4: Andrea Tordia Bougiani, chargée de développement à la Maison du Don, explique le but de la journée mondiale.
6: Les réserves sont assez basses en période du mois de juin parce qu'on sort des ponts du mois de mai, un jour férié, un jour où il n'y a pas de collecte. Mais eux, les malades ne prennent pas de vacances, pas de jours fériés, donc il y a toujours d'énormes besoins dans les hôpitaux. Là, on traverse une vague de chaleur un peu précoce, donc les stocks sont au plus bas. Donc c'est pour ça qu'on demande une belle mobilisation au mois de juin pour pouvoir tenir sur juillet et août, là où on sait que nos donneurs sont moins disponibles parce qu'ils partent en vacances.
4: En effet, en France, il manque 15 000 dons pour répondre aux besoins des patients.
2: Voilà, chaque année, les dons permettent de soigner plus d'un million de patients. Vous avez toutes les collectes de la région sur le site de l'établissement français du sang. Bonne journée avec Radio Camargue.
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1: C'est du très beau temps.

0: Oui, sur Radio Camargue, Jennifer Lopez. Vous aimez la bombe, Jennifer Lopez ? On y va. On continue. Backstage. Attention, bande annonce.
1: Daniel, Madame Cruz vous recevra dans 5 minutes.
2: Tu connais Madame Cruz ?
3: Elle n'est pas facile.
4: Surtout, ne respire pas, elle déteste ce bruit.
5: Vous vouliez me voir ?
0: Elle est si belle.
6: Oh de Dieu.
7: C'est vous le nouvel avocat ?
5: C'est moi, oui.
0: Génial. Et le groupe Keane en bande originale, c'est génial d'avoir mis le groupe Keane. Oui. Allez, Jennifer Lopez, donc sur Netflix, Camille.
8: Pourquoi ? Parce qu'après plusieurs projets très médiatisés, Jennifer Lopez revient en force avec Office Romance, une comédie romantique comme on les aime. Un film pensé exclusivement pour Netflix, sans sortie cinéma, et qui promet d'être l'un des contenus les plus croustillants du catalogue. Netflix mise sur un concept très clair, une romance de bureau secrète menée par deux personnages qui travaillent beaucoup trop. Et le film joue volontairement avec les codes du genre, hein, hiérarchie, pression professionnelle, attirance irrésistible, frontières qui s'effacent entre vie privée et vie pro. Bon, le ton est annoncé comme raunchy romantic comedy, autrement dit une comédie romantique plus adulte que la moyenne, assumant humour cru, situations suggestives, dialogues épicés, un chouïa de toxicité comme on aime en fait. Et le pitch officiel met en scène deux professionnels qui consacrent tout à leur carrière. Mais lorsque ces deux bourreaux de travail commencent à penser avec leur cœur, leur quotidien parfaitement réglé se dérègle et leur relation tenue secrète devient un véritable cassette.
0: C'est pas mal, hein, ouais, c'est pas mal. Ouais,
8: c'est pas mal, fait, ouais. Bah, ça fait toujours plaisir.
0: Oui, voilà,
8: c'est comme les téléfilms d'hiver,
0: oui,
8: tu vois,
0: oui,
8: de Noël.
0: Raison, oui, c'est vrai.
8: Bon, en l'occurrence, Office Romance s'annonce comme l'un des rendez-vous les plus attendus du catalogue Netflix pour cet été.
0: Jennifer Lopez, allez, Keane de nouveau.
8: Oui.
5: C'est moi, oui.
0: Radio Camargue, une bonne journée de vendredi avec nous. Oh, c'est Shakira, l'hymne de la Coupe du Monde, Die Die, tout a bien démarré hier. Et notre journal de la Coupe du Monde, c'est à 12h30. Eh bien, on s'y rapproche. À tout de suite, les amis.
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0: La star de la Coupe du Monde, alors incontestablement, c'est bien Shakira et l'hymne donc de cette belle coupe qui a démarré hier. C'est le fameux Die Die. Les amis, les amours, notre journal de la Coupe du Monde. Alors ce sera tous les jours comme ça à la mi-journée à 12h30 jusqu'à la finale avec les Bleus, on le souhaite, on l'espère. On va faire un petit point déjà, analyse et commentaire. Juste après la musique avec Justin Timberlake ou encore Auréa et sa soirée mondaine. Et puis comme hier, je vous offrirai donc vos invitations pour les parcs d'attractions et de loisirs de Camargue et de Provence. La Coupe du Monde, la rédaction, bonjour.
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2: Bonjour à toutes et à tous, ça y est, la Coupe du Monde 2026 est officiellement ouverte. Il n'y a pas eu de match nul lors de ces deux premiers matchs. Le Mexique a ouvert le bal avec son impressionnant stade Aztec à Mexico en battant l'Afrique du Sud 2-0 hier soir. Et l'histoire retiendra que Julián Quiñones est le premier buteur de ce Mondial 2026 en Amérique du Nord. Le joueur d'Al-Qadsia en Arabie Saoudite a ouvert la marque dès la 9e minute de jeu. Puis Raúl Jiménez a doublé la mise en seconde période. Une rencontre marquée par 3 expulsions. L'arbitre brésilien de la rencontre, Monsieur Wilton Sampaio, a été intransigeant avec les fautes en tant que dernier défenseur notamment. Il a expulsé 2 joueurs sud-africains, Sitolé à la 50e et Zouané à la 84e. Le 2e expulsion ayant été provoquée par un mauvais geste de Zouané et qui a mis une claque au visage de son adversaire qui venait le tacler. Autre carton rouge distribué en fin de match au capitaine mexicain pour une faute en tant que dernier défenseur à l'entrée de la surface de réparation. César Montes a donc dû quitter ses coéquipiers précipitamment. Et dans le 2e match du jour, la Corée du Sud a battu la République tchèque de Buzyn à l'aube ce matin. Wang et Oh ont renversé le match pour les Coréens alors que Krejci avait ouvert la marque juste avant l'heure de jeu pour les Tchèques. La rencontre se déroulait elle aussi au Mexique à Guadalajara. Et ce vendredi, ce sont 2 nouveaux matchs qui se disputeront. Le Canada accueille la Bosnie-Herzégovine à 21h du côté de Toronto. Et puis l'entrée en lice des États-Unis à 3h du matin la nuit prochaine à Los Angeles face au Paraguay. L'occasion de voir quel accueil sera réservé à Donald Trump, copieusement sifflé lors de la finale NBA en basket. Et puis un mot de l'équipe de France qui a disputé son premier entraînement hier soir. Enfin, Gianni Infantino, le patron de la FIFA, qui a fait honneur au journaliste sportif français Christophe Glaise, incarcéré arbitrairement en Algérie, lui a accordé une accréditation pour l'ensemble du mondial. Très belle journée de foot.
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0: Il est l'heure, Monseigneur. 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Ou encore vos petits-enfants. Je vous embrasse, un merveilleux week-end. Il va faire très beau, même chaud dimanche, avec des températures qui pourraient grimper jusqu'à 30-32 degrés localement et notamment dans le Gard. C'est Alexandra, tout à l'heure donc à 13h. Et puis on vous dit à lundi avec Camille. Grosse bise et bonne Coupe du Monde.
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1: Bienvenue sur Radio Camargue, il est 13h. On va s'informer avec Théo Mollet. Juste après, vous allez retrouver la musique de Christophe Maé ou encore OMI pour Cheerleader. 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
2: 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Bonjour à tous, à la une de la la Cour de cassation a annulé la décision de la Cour d'appel de Versailles qui avait requalifié les faits dans l'affaire de la mort de Naël Merzouk, ouvrant à nouveau la possibilité d'un procès pour meurtre contre le policier impliqué. Elle renvoie donc le dossier devant la Cour d'appel de Versailles pour un nouvel examen. Attention, dans le sud-ouest, 4 départements sont placés en vigilance orange pour un risque élevé de feux de forêt. Les Pyrénées-Orientales, l'Aude, les Bouches-du-Rhône et le Var. Météo France alerte sur des conditions particulièrement propices au départ de feu ce vendredi. Plusieurs mesures de restriction ont été mises en place. Dans l'Aude, les promenades sont fortement déconseillées et certains travaux sont interdits entre 10 et 22 heures. Dans la région Provence-Alpes-Côte d'Azur, 14 massifs forestiers sur 25 sont concernés par des restrictions de travaux, notamment l'interdiction après 13 heures. L'intelligence artificielle s'installe massivement dans la vie des Français. 2 personnes sur 3 l'utilisent désormais selon un sondage Elabe. L'usage est très inégal selon les âges et les catégories sociales. 87% des 18-24 ans y ont recours, contre seulement 46% des plus de 50 ans. Dans les usages concrets, l'IA est déjà présente dans la santé, le travail et même la politique. 42% des Français pourraient l'utiliser lors de l'élection présidentielle de 2027 pour s'informer sur les candidats. Aux Philippines, le bilan du séisme de magnitude 7.8 survenu en début de semaine continue de grimper. Au moins 55 personnes ont perdu la vie et plusieurs dizaines restent encore portées disparues. Le tremblement de terre a provoqué l'effondrement de nombreux bâtiments ainsi que des glissements de terrain compliquant fortement les opérations de secours. Les équipes continuent de déblayer les routes malgré la pluie et des répliques sismique. Une enquête a été ouverte par le commandement central américain après la destruction de 2 réservoirs d'eau potable dans le sud de l'Iran, près du détroit d'Ormuz. Selon Téhéran, ces infrastructures civiles auraient été touchées par des frappes américaines, provoquant des coupures d'eau dans plusieurs villages. L'Iran dénonce un crime de guerre. On l'a appris aujourd'hui, le peintre britannique David Hockney est décédé à l'âge de 88 ans. C'est ce qu'a annoncé son agente. Considéré comme l'un des artistes contemporains les plus influents, il était célèbre pour ses œuvres aux couleurs vives et lumineuses comme Bigger Splash. Né à Bradford, il s'était installé en Normandie en 2019 où il poursuivait son travail. Et puis en point sport, avec les 24 heures du Mans, c'est BMW qui s'élancera en pole position après une séance de qualification tendue hier. Initialement, c'est la Cadillac numéro 38 qui avait signé le meilleur chrono avant d'être pénalisée et rétrogradée en 10e position. L'autre Cadillac s'élancera en 2e position juste devant l'Alpine. Ferrari est plus loin avec seulement une voiture dans le top 8. Voilà pour l'essentiel, bon après-midi à tous.
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0: Bonjour tout le monde, passez une très belle journée de vendredi. Oh, plutôt un bel après-midi, le matin est derrière, on oublie. Direction le week-end. Avec info, inso, people, bon plan, cadeau. 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Et on commence l'émission avec 30 minutes de musique non-stop. Les Black Eyed Peas, on vous envoie les applaudissements.

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0: Rihanna, bel après-midi avec Radio Camargue.
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0: Et n'oubliez pas que ce week-end, le Festival American Fair revient à Châteauneuf-les-Martigues. Un week-end 100% américain sous le soleil de la Côte Bleue avec au programme de la Dance Country. Concerts, motos, véhicules américains, animations, exposants, restauration typique et ambiance chaleureuse. Vous allez retrouver les danseurs, bikers et passionnés de culture américaine. Que vous soyez amateurs de grands espaces, musique américaine ou simplement à la recherche d'une sortie très sympa, venez vivre deux jours de dépaysement, de partage et de bonne humeur au cœur de l'univers américain. Toutes les idées sorties du week-end se trouve sur radio-camargue.com. Allez, on se retrouve après la pub avec LP ou encore Nika One Track Mind qui arrive dans quelques

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1: Excellent après-midi sur Radio Camargue, il est 14h. Dans quelques secondes, il y aura Pedro Capo et Alicia Keys, mais également Shaggy et It Wasn't Me, après les infos de Théo Mollet. 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
2: Bonjour à tous, à la une de l'actualité, la Cour de cassation a annulé la décision de la Cour d'appel de Versailles qui avait requalifié les faits dans l'affaire de la mort de Naël Merzouk, ouvrant à nouveau la possibilité d'un procès pour meurtre contre le policier impliqué. Elle renvoie donc le dossier devant la Cour d'appel de Versailles pour un nouvel examen. Attention, dans le sud-ouest, 4 départements sont placés en vigilance orange pour un risque élevé de feux de forêt. Les Pyrénées-Orientales, l'Aude, les Bouches-du-Rhône et le Var. Météo France alerte sur des conditions particulièrement propices au départ de feu ce vendredi. Plusieurs mesures de restrictions ont été mises en place. Dans l'Aude, les promenades sont fortement déconseillées et certains travaux sont interdits entre 10 et 22 heures. Dans la région Provence-Alpes-Côte d'Azur, 14 massifs forestiers sur 25 sont concernés par des restrictions de travaux, notamment l'interdiction après 13 heures. L'intelligence artificielle s'installe massivement dans la vie des Français. 2 personnes sur 3 l'utilisent désormais selon un sondage Elab. L'usage est très inégal selon les âges et les catégories sociales. 87% des 18-24 ans y ont recours, contre seulement 46% des plus de 50 ans. Dans les usages concrets, l'IA est déjà présente dans la santé, le travail et même la politique. 42% des Français pourraient l'utiliser lors de l'élection présidentielle de 2027 pour s'informer sur les candidats. Aux Philippines, le bilan du séisme de magnitude 7.8 survenu en début de semaine continue de grimper. Au moins 55 personnes ont perdu la vie et plusieurs dizaines restent encore portées disparues. Le tremblement de terre a provoqué l'effondrement de nombreux bâtiments ainsi que des glissements de terrain compliquant fortement les opérations de secours. Les équipes continuent de déblayer les routes malgré la pluie et des répliques sismiques. Une enquête a été ouverte par le commandement central américain après la destruction de 2 réservoirs d'eau potable dans le sud de l'Iran, près du détroit d'Ormuz. Selon Téhéran, ces infrastructures civiles auraient été touchées par des frappes américaines, provoquant des coupures d'eau dans plusieurs villages. L'Iran dénonce un crime de guerre. On l'a appris aujourd'hui, le peintre britannique David Hockney est décédé à l'âge de 88 ans. C'est ce qu'a annoncé son agente. Considéré comme l'un des artistes contemporains les plus influents, il était célèbre pour ses œuvres aux couleurs vives et lumineuses comme Bigger Splash. Né à Bradford, il s'est installé en Normandie en 2019 où il poursuivait son travail. Et puis en point sport, avec les 24 heures du Mans, c'est BMW qui s'élancera en pole position après une séance de qualification tendue hier. Initialement, c'est la Cadillac numéro 38 qui avait signé le meilleur chrono avant d'être pénalisée et rétrogradée en 10e position. L'autre Cadillac s'élancera en 2e position juste devant l'Alpine. Ferrari est plus loin avec seulement une voiture dans le top 8. Voilà pour l'essentiel, bon après-midi à tous.
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0: Kyo et Citas sur Radio Camargue.
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1: Manon Lisa sur Radio Camargue.
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1: 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Et des meilleurs hits également. Taylor Swift, The Fate of Ophelia arrive. Daft Punk et Pharrell Williams également pour atteindre 15h. Excellent après-midi.
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1: Il est 15h et vous écoutez Radio Camargue. Bienvenue à tous. Il y aura de la musique, Alex Warren ou encore Jason Derulo, Want to Want Me, après les infos de Virginie Quiénon. 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
2: Bonjour à tous. À la une de l'actualité, les obsèques de Liana ont lieu cet après-midi à Fleurance, dans le Gers. Un important cortège de motards escorte le cercueil de la collégienne jusqu'au cimetière. Un moment de recueillement est également organisé devant les mairies du département. L'inhumation se fera ensuite dans la plus stricte intimité à la demande de la famille. Jérôme Barella, le tueur présumé de la fillette, est placé en détention et mis en examen pour enlèvement et séquestration. À quelques jours du début des stages de seconde, le ministre de l'Éducation nationale, Édouard Geffray, rappelle qu'il s'agit avant tout de stages d'observation. Des consignes de sécurité ont été adressées aux établissements et aux entreprises d'accueil après plusieurs accidents mortels ces derniers mois. Depuis 2025, au moins 6 élèves mineurs sont décédés lors d'un stage ou d'une formation d'entreprise. La mortalité routière repart à la hausse en France. Selon la sécurité routière, 317 personnes ont perdu la vie sur les routes au mois de mai, soit une augmentation de 4% sur un an. La hausse touche particulièrement les piétons et les cyclistes. Les autorités pointent notamment la vitesse, l'alcool, les stupéfiants et les distractions au volant. La ville d'Antibes accueillera un sommet franco-italien le 25 juin prochain. Emmanuel Macron recevra la première ministre italienne, Giorgia Meloni, pour leur premier sommet bilatéral. Les deux dirigeants devraient notamment échanger sur les principaux dossiers européens et sur la coopération entre la France et l'Italie. Ils ont eu 2 heures ce matin pour plancher sur les maths. Les élèves de première ont passé l'épreuve anticipée, et ça sans calculatrice. Alors comment ça s'est passé ?
3: Pour le bac de maths, je trouvais ça assez complexe et c'était pas forcément des exercices dont on a eu l'habitude de faire. Dans l'ensemble, je trouvais ça assez complexe.
4: Moi, je m'attendais à un truc un peu plus facile par rapport au sujet zéro qu'on nous avait présenté. Par exemple, il y avait un exercice de trigo et ça, on n'avait pas vu. Du coup, bah ça va, mais c'était pas non plus hyper simple, quoi. C'était pas donné.
2: Un reportage de Myline Desbac. Aux Philippines, le bilan du séisme de magnitude 7,8 survenu en début de semaine continue de grimper. Au moins 55 personnes ont perdu la vie et plusieurs dizaines restent encore portées disparues. Le tremblement de terre a provoqué l'effondrement de nombreux bâtiments, mais aussi des glissements de terrain, ce qui complique fortement les opérations de secours. Enfin, en Formule 1, Pierre Gasly récupère finalement la 3e place du Grand Prix de Monaco. Le pilote français d'Alpine avait été rétrogradé de la 3e à la 7e place après 2 pénalités pour excès de vitesse dans les stands. Mais la FIA a reconnu une erreur de mesure du système de chronométrage. Pierre Gasly décroche donc le 6e podium de sa carrière au détriment d'Isaac Hadjar. Voilà pour l'actualité. Excellent après-midi à tous.
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0: Colby Caillat sur Radio Camargue.
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0: 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Entre belles découvertes, rencontres chaleureuses et trésors faits main, cette journée promet une agréable promenade placée sous le signe de la créativité, de la convivialité et de l'authenticité. 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Hein. Et sans attendre, c'est reparti pour 30 minutes de musique non-stop avec Lynn Rimes, Julien Doré, Mickey Green ou encore Bruno Mars. 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

0: Jérémy Frérot sur Radio Camargue.
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0: 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À suivre, Guillaume, Jérôme et Émilie, les 3 de l'après-midi qui débarquent juste après le top horaire. Entre eux, il y aura Jules pour C'est dur d'aimer et Calvin Harris. Moi, je vous souhaite un excellent week-end et on se retrouve lundi 13h. Salut tout le monde!
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1: Bon après-midi avec Radio Camargue et bienvenue. La suite, ce sera Christophe Maé. La Lune, il y aura Paul Claes pour ramener du soleil. Et à 16h, l'info régionale vous est présentée par Virginie Quiénon sur Radio Camargue. 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
2: Bonjour Guillaume, bonjour à tous. L'info en Camargue et dans la région. Le Gard renforce sa lutte contre les feux de forêt. Le déficit de la métropole Aix-Marseille est plus élevé que prévu. Et puis un célèbre voilier va accoster à Port-Camargue. Avance un coup d'œil sur le temps en cette fin de journée en Camargue. Du soleil au programme jusqu'à la fin de la journée et du vent aussi avec des rafales jusqu'à 70 km/h. Les températures, 28 degrés à Arles, 29 à Salon, 30 degrés à Istres et 31 à Nîmes. Mais tout d'abord, une enquête pour meurtre est ouverte au Gros du Roi. Le corps d'une femme de 86 ans a été découvert jeudi soir près d'un étang à proximité d'un camping où elle séjournait. Alertée par des témoins, les secours n'ont pu que constater le décès. Selon le parquet de Nîmes, les premiers éléments de l'enquête privilégient la piste criminelle. Toute personne disposant d'informations est invitée à contacter la gendarmerie. Les syndicats et les élus montent au créneau pour défendre Fibre Excellence. Le groupe propriétaire des usines de pâte à papier de Tarascon et de Saint-Gaudens est menacé de liquidation. À l'arrêt depuis fin avril, il emploie 670 salariés. La présidente de la région Occitanie, Carole Delga, dénonce un possible désengagement de l'État. Une offre de reprise doit être examinée mercredi prochain par le tribunal de commerce de Toulouse. Le Gard renforce sa lutte contre les feux de forêt. Un nouveau dispositif de détection précoce, baptisé Nemosis Fire, a été présenté lors du lancement de la campagne 2026. Basé sur des caméras thermiques et l'intelligence artificielle, il permet de repérer rapidement les départs de feu. Déjà déployé dans le Gard, le système doit compter 12 points de surveillance d'ici 2027 pour améliorer la rapidité des interventions. Le déficit de la métropole Aix-Marseille-Provence est plus important que prévu. La Chambre régionale des comptes l'estime désormais à 144 millions contre 123 annoncés jusqu'à présent. Pour rééquilibrer les finances, elle recommande notamment de revoir certaines dépenses, en particulier dans les transports, et de réduire les versements aux communes. En revanche, aucune hausse d'impôts n'est préconisée. Le préfet de région doit désormais trancher sur le futur budget de la métropole. Enfin, il revient. Le voilier Ataraxa accostera demain à Port-Camargue après plus d'un mois en mer pour une expédition scientifique. Théo Mollet.
3: Oui, 35 jours de mission en Méditerranée occidentale. Le voilier revient avec un important volume de données scientifiques collectées entre les côtes espagnoles et les Baléares. L'expédition menée par le Sea Aquarium, Institut marin du Gros du Roi, avait pour objectif d'étudier la biodiversité marine, notamment les cétacés. À bord, les chercheurs ont multiplié les observations visuelles, les enregistrements acoustiques et les prélèvements d'ADN environnemental. Plusieurs espèces emblématiques ont été recensées, parmi lesquelles des dauphins de Rissot, des grands dauphins des rorquals communs, des tortues kawanes ou encore un grand cachalot. Au total, près de 80 échantillons ont été récoltés et de nombreuses heures de données enregistrées.
2: Merci Théo. Voilà pour l'actualité. Bonne fin de journée avec Radio Camargue.
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1: La météo avec encore du soleil pour demain. Sur la Camargue, il va faire beau, mais le vent reste présent de façon assez modérée. Les températures annoncées demain matin, 25 degrés à Istres, on aura 27 à Arles et à Ramon et 28 à Fourques. Et l'après-midi, ça montera jusqu'à 31 degrés. Il y a déjà du soleil sur Radio Camargue avec Paul Claes maintenant et Sois Bémenté.
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0: comme tous les jours jusqu'à 19h avec toute l'équipe. Jérôme est là. Bonjour Jérôme.
1: Hello, comment ils vont?
0: Ça va très bien. C'est pas mal. Ça va très bien. Bonjour Émilie.
2: Bonjour les garçons.
0: Vous
2: ça va très bien aussi.
0: Eh ben voilà. Super. Eh ben on est ravis de vous accueillir. On espère que vous aussi vous avez passé une bonne semaine, que tout va bien. Qu'est-ce que tu veux nous dire Jérôme? Tu as soupiré
2: j'ai quelque chose à dire.
1: Non, pas du tout. J'ai soupiré en prévoyant mes siestes de samedi après-midi et de dimanche après-midi.
0: Ah oui, tu vas faire des siestes. Ah oui, mais c'est un programme
1: dans.
2: Moi, faut que je vous dise quand même. Alors, c'était le week-end dernier, ça remonte, mais il y avait les finales de Roland Garros là samedi dernier et dimanche dernier. Je me suis fait les meilleures siestes de ma vie devant les deux finales. C'était génial. Ça faisait longtemps que ça m'était pas arrivé.
0: Ouais, ben bah, puis là, il y a bientôt le Tour de France. C'est bien. Alors, le foot, tu t'endors pas trop, mais le Tour de France, je suis désolé. Hein.
1: Le Tour de France en montagne. Quand il commence à vous parler des églises et des monastères,
0: avec le bruit d'hélicoptère. Le bruit d'hélicoptère, c'est radical pour s'endormir. C'est marrant quand même.
1: Non, c'est vrai que. À part s'il y a une chute, il parle plutôt d'un ton de fait monocorde. Il parle comme ça, on est bien. Oh là là, merci.
0: Ah ouais, le Tour de France, c'est vrai que pour taper des siestes début juillet, ça va être quelque chose. Bon, on espère que vous allez bien. En tout cas, on est ravis de vous retrouver pour passer un bon moment, terminer la journée ensemble. Bah, ouais, mais en même temps, c'est la vie. Qu'est-ce que tu veux?
1: Quoique, les siestes, on dit c'est pour les vieux, mais ça fait très longtemps que j'en fais. Ça fait très longtemps que je suis vieux aussi.
0: Oui, c'est ça.
2: C'est ça.
0: Bon, dans l'émission, on aura l'occasion de parler d'un truc qui m'est arrivé cette semaine, en fait.

0: Je suis pas du genre à laisser des avis sur internet, tu sais, quand je suis pas content. Des fois j'ai très envie, mais je le fais jamais au final parce que je me dis oh c'est chiant, ça va récupérer mon nom machin bidule man. Cette semaine je vais au supermarché pour acheter un petit bout de viande pour manger, tu vois, pour le repas, etc. Et là je me rends compte que dans l'endroit où il y a la viande, il y avait une barquette qui datait du 1er juin, du 1er juin. Date limite de consommation 1er juin. On est le 12 aujourd'hui, ok. Donc hier on était le 11, mais tu vois ce que je veux dire. Il y a un moment, je me dis, eh oh.
1: Ouais, là c'est abusé.
0: Oh, faudrait peut-être un petit peu faire le ménage là-dedans. Et des fois, je me suis dit, mais je vais leur mettre un avis. Et puis je le fais pas. Mais moi, je suis curieux de savoir, et ça va être le sujet du jour. Quelle est la dernière fois où vous avez mis un avis négatif sur Internet? Alors, hésitez pas à nous le dire. Vous envoyez vos messages au 07 44 88 50 40. Et pourquoi vous avez mis un avis négatif? On va retrouver dans un instant. Tons and Die avec Dance Monkey, c'est ce qui va accompagner votre après-midi ici sur Radio Camargue. À tout de suite.

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1: Le petit fil rouge, aujourd'hui, on va parler de la dernière fois où vous avez mis un avis sur Internet, surtout des avis négatifs, parce que c'est vrai que les avis positifs, ça fait plaisir, c'est super important, mais des fois, t'as des... Généralement, quand tu dis « je vais y mettre un avis », c'est que t'es un peu vénère, tu vois. T'as vécu un truc, j'ai expliqué, si vous étiez avec nous il y a un instant, que dans un supermarché, j'avais trouvé une viande dont la DLC était dépassée de quasiment 15 jours. Et que je me dis...
2: C'est très dangereux la viande en plus.
1: C'est pas très sérieux, tu vois. Tu fais pas gaffe, t'achètes le truc, tu t'intoxiques, quoi. Voilà, donc,
3: Mais moi, je serais retourné quand même au magasin. Hein. Je vais leur dire, hein, avec mon ticket.
1: Je leur ai dit. J'ai croisé une vendeuse et je lui ai dit qu'elle s'est absolument pas excusée. Elle en avait absolument rien à secouer, ce qui m'a encore plus énervé. Donc voilà. C'est quand la dernière fois vous avez mis un avis pas bon? Vous avez eu envie de mettre un avis pas bon, Émilie?
3: Non, moi c'est pas un avis pas bon, mais en fait, si tu veux, il y a pas longtemps, on part en week-end avec mon chéri et on devait être à un endroit bien précis. Tu vois, on n'avait pas grand choix sur les hôtels et tout, et tout était complet, donc on n'avait pas le choix. Et on s'est retrouvé dans un hôtel où les avis, pour le coup, étaient vraiment négatifs. Tu vois, on est allé en se disant, oh là là, qu'est-ce que ça va être. Et en fait, on a été agréablement surpris parce qu'en fait, c'était très bien. Alors oui, évidemment, on n'était pas sur un hôtel 5 étoiles, mais on le savait.
1: Bah, tu le sais.
3: Et
1: ouais.
3: Après, franchement, ça allait. Il parlait de saleté, c'était pas le cas, etc. Et donc, du coup, j'ai fait le contraire, je suis allée mettre un avis positif parce que je trouvais que c'était pas cool en fait, parce que c'était bien finalement.
1: Ouais, voilà. Ok, c'est bien. Voilà. Tu as joué la justicière des avis et ça c'est super. Jérôme,
2: moi je suis vicieux, je le fais souvent, alors de temps en temps, c'est-à-dire que je mets juste une étoile et je mets pas de commentaire. Et en fait là.
3: Ça veut rien dire, ça aide pas les gens.
2: Est-ce que j'ai fini ma phrase?
3: Oui, vas-y.
1: Oh, personne répond.
2: La personne répond, elle fait bonjour monsieur, pourquoi vous mettez une étoile? Et là tu mets la photo et tu mets. Je pense que j'ai préféré être plutôt sympa et je l'ai fait la dernière fois, c'était pour des vacances qu'on avait fait en famille avec le CE de ma chérie, où les photos de l'hôtel sur internet, elles étaient toutes magnifiques, toboggan aquatique, dans du dur et tout. Écoutez, on est arrivé, mais déjà ma fille est rentrée avec des poux, des trucs sales, le ménage pas fait, des mouches, machin.
1: Ah ouais, non,
2: quand tu payes un certain prix, c'est-à-dire que quand ça dépasse les 1000 euros, je suis un peu relou, mais quand
1: bon,
2: même.
1: Écoutez, c'est le principe de cette émission. Dites-nous, quelle est la dernière fois où vous avez mis un avis négatif sur Internet, sur un truc qui vous a déplu, expliquez-nous pourquoi. On attend vos messages au 07 44 88 50 40. Sur Radio Camargue, dans un instant, on va parler du cadeau de la semaine et puis on va retrouver le journal de la Coupe du Monde. Mais d'abord, Amel Bent avec L'amour, ça se donne.

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1: Bienvenue à vous sur Radio Camargue. Vous le savez, en ce moment, on a un cadeau très cool à vous offrir, c'est Black Eyed Peas en concert. Ils seront le 23 juin aux arènes de Metz pour leur Summer Tour 2026.
2: Les arènes de
1: Metz, j'ai dit. Ouais, de Nîmes.
2: Oui. Je sais pas pourquoi.
3: Oui, oui, bah oui, voilà.
2: Non, parce que pourquoi ça fait vraiment un détour pour venir.
1: Il y a des arènes à Metz seulement.
3: Pourquoi c'est sorti de ta tête,
1: j'en sais rien. Les arènes de Metz. Ah oui, il y a des arènes à Metz aussi. Ouais, c'est marrant.
3: Voilà.
1: Eh bah, ils seront
2: mais
1: pas à Metz.
2: Ils seront pas.
1: Non, ils seront à Nîmes. Parce que Metz, ça fait loin de la région. Et mon cerveau est fatigué. Wow. Non, non, les arènes de Nîmes. Nîmes. Oui. N-I accent circonflexe me. Voilà. Donc, si vous avez envie de voir Black Eyed Peas, bon, jouez sur radio-camargue.com. Toutes les infos sont bonnes, surtout, et vérifiées.
2: Oui.
1: Dans quelques instants, le Star Flash, Émilie, on va parler
2: on va parler
1: aujourd'hui.
2: Comme les petits messins.
3: On va parler du retour d'une grande chanteuse française qui va repartir en tournée. Et puis après, j'aurai des petites infos télé, Netflix, etc. Et puis une très bonne nouvelle aussi pour la chanteuse Elena.
1: Vous bougez pas. D'abord, un petit classique de Blue Cantrell avec Sean Paul pour Brice sur Radio Camargue et le journal de la Coupe du Monde.
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4: Bonjour à toutes et à tous, ça y est, la Coupe du Monde 2026 est officiellement ouverte. Il n'y a pas eu de match nul lors de ces deux premiers matchs. Le Mexique a ouvert le bal avec son impressionnant stade aztèque à Mexico en battant l'Afrique du Sud 2-0 hier soir. Et l'histoire retiendra que Julián Quiñones est le premier buteur de ce Mondial 2026 en Amérique du Nord. Le joueur d'Al-Qatia en Arabie Saoudite a ouvert la marque dès la 9e minute de jeu. Puis Raúl Jiménez a doublé la mise en seconde période. Une rencontre marquée par 3 expulsions. L'arbitre brésilien de la rencontre, Monsieur Wilton Sampaio, a été intransigeant avec les fautes en tant que dernier défenseur notamment. Il a expulsé 2 joueurs sud-africains, Sitolé à la 50e et Zouané à la 84e. Le 2e expulsion ayant été provoquée par un mauvais geste de Zouané et qui a mis une claque au visage de son adversaire qui venait le tacler. Autre carton rouge distribué en fin de match au capitaine mexicain pour une faute en tant que dernier défenseur à l'entrée de la surface de réparation. César Montes a donc dû quitter ses coéquipiers précipitamment. Et dans le 2e match du jour, la Corée du Sud a battu la République tchèque de Buzyn à l'aube ce matin. Wang et Oh ont renversé le match pour les Coréens alors que Krejci avait ouvert la marque juste avant l'heure de jeu pour les Tchèques. La rencontre se déroulait elle aussi au Mexique à Guadalajara. Et ce vendredi, ce sont 2 nouveaux matchs qui se disputeront. Le Canada accueille la Bosnie-Herzégovine à 21h du côté de Toronto. Et puis l'entrée en lice des États-Unis à 3h du matin la nuit prochaine à Los Angeles face au Paraguay. L'occasion de voir quel accueil sera réservé à Donald Trump copieusement sifflé lors de la finale NBA en basket. Et puis un mot de l'équipe de France qui a disputé son premier entraînement hier soir. Enfin, Gianni Infantino, le patron de la FIFA, qui a fait honneur au journaliste sportif français Christophe Glaise, incarcéré arbitrairement en Algérie, lui a accordé une accréditation pour l'ensemble du mondial. Très belle journée de foot.
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0: écoutez Radio Camargue avec Blue Cantrell et Sean Paul, c'était Breathe.
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0: Le Star Flash, c'est l'actu People, Média, Télé, comme tous les jours, on s'informe et on veut tout savoir avec Emilie, on t'écoute.
2: On commence avec une très bonne nouvelle pour les fans de Chimène Badi, puisque la chanteuse va remonter sur scène plus de 20 ans après ses débuts. Elle a annoncé une nouvelle tournée baptisée Entre nous, comme son premier album sorti en 2003. L'occasion pour elle de chanter ses plus grands succès et de retrouver son public. Alors c'est une tournée qui commencera fin 2026 et partout en France ensuite en 2027.
3: Il n'y a pas beaucoup de monde, le titre du spectacle marche bien quoi.
0: Non, Jérôme.
2: Il y aura du monde. Elle est aimée, Chimène Badi.
3: Mais elle chante tellement bien.
0: Elle chante très très bien, Chimène Badi. Deuxième info, Émilie, s'il te plaît.
2: Alors, côté série télé, bonne nouvelle aussi, puisque Netflix a annoncé le retour de la série Lupin avec Omar Sy pour fin octobre. Et côté télé, on apprend que l'émission Qui est le plus nul, présentée par Camille Combal, va aussi faire son retour prochainement sur TF1.
0: Ok, et la dernière info pour aujourd'hui.
2: On termine avec Elena et on lui dit bravo à Elena. Bravo. Alors dites bravo les garçons. Voilà, bravo. Puisque la chanteuse voit son album Elle certifié double disque de platine qui équivaut à 200 000 ventes. Donc voilà.
0: Eh ben merci beaucoup Émilie. Dans un instant, nous allons tester un nouveau jeu. J'ai bien dit tester un nouveau jeu parce que je suis pas sûr que ça marche, mais on va voir. Ça dépendra un peu de vous et de votre dextérité, okay. Donc restez bien avec nous, ça arrive sur Radio Camargue, mais juste avant l'hymne de la Coupe du Monde, Shakira avec Die Die.

0: Vous êtes sur Radio Camargue avec Pierre Garnier, c'était L'Horizon. Bienvenue.
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0: Nous allons jouer à un nouveau jeu, mesdames, messieurs, les mots du risque. Le principe est simple, pas pour Émilie a priori, donc c'est pour ça que ça promet d'être compliqué. Je vais vous demander, je vais faire un décompte de 3, et à 3, vous me donnerez chacun une lettre. Donc Émilie pourra me donner par exemple le F, et Jérôme va me donner par exemple le R. Et ensuite, avec ces deux lettres, c'est le premier qui arrive à faire un mot où il y a ces deux lettres au début ou à la fin. Par exemple, si vous donnez le F...
2: Qui commence ou finit par les lettres données.
0: Exactement. Si Émilie dit le F et toi le R, vous pouvez me dire fumer, facteur, facturer, etc., etc.
2: Furoncler.
0: Furoncler, il faut que le mot existe quand même.
2: Ah oui, pardon.
0: Alors, j'étais très ambitieux sur ce jeu. Je me dis, le premier qui arrive à 5 gagne le jeu. Mais quand j'ai expliqué les règles du jeu à Émilie Rantaine, je me suis dit, on va faire le premier qui arrive à 3 et ce sera déjà pas mal.
2: Okay. On part sur 3 et puis on verra si on met du temps.
0: Exactement.
2: Ou pas.
0: Est-ce que vous êtes prêts? Attention, une lettre de l'alphabet. Hein, tu les connais, Émilie, normalement ça devrait le faire. 3, 2, 1, top.
3: T. R.
0: Ok.
2: Touché.
3: T'as dit quoi?
0: Oui.
3: T'as dit quoi?
0: Un point pour Jérôme.
3: Attends, j'ai pas entendu ce qu'il a dit lui.
0: T. Il est à côté de toi,
3: Émilie. Mais oui, mais on dit les lettres en même temps, du coup, j'ai pas entendu.
0: Bah, faut être concentré.
3: Donc bon, il a gagné. Donc,
0: il a un point. Voilà, il a dit touché, bien joué.
3: Est-ce qu'on peut faire chacun après l'autre? Parce que sinon, j'entends pas la lettre de l'autre.
0: 3, 2, 1, top.
2: B.
3: V.
2: Ouf.
0: Bah, V. Oh, non.
2: Ah non,
0: B, V. Là, ça va être compliqué.
3: B,
0: V, ça va être compliqué.
3: B, V, ça n'existe pas.
2: B,
0: Non, il n'y a pas. Je crois qu'il y aura pas.
3: Non, il n'y a pas.
0: Ok, allez, mot suivant. 3, 2, 1, top.
2: I.
3: L.
2: Litri.
0: C'est pas que t'es pas loin. Hein.
3: Attends. L.
0: Pensez
3: et
0: à des,
3: I.
0: Les pâtes italiennes.
2: Iel.
0: Ah, Iel, ouais, c'est un mot, Iel.
3: Ouais. C'était quoi tes pâtes italiennes?
0: Les linguini.
2: Oh là là.
0: Ah non, ça marche. Émilie, franchement, je te demande de me donner deux lettres de l'alphabet, de faire un mot avec.
3: C'est compliqué. Vas-y, on continue.
0: 3, 2, 1, top.
2: C. Non mais elle cherche les mots.
3: Non, j'allais dire 8 comme une débile.
0: Mais au bout d'un moment, elle me dit, je peux plus rien faire pour toi. Je demande des lettres, tu me donnes des chiffres.
3: D.
0: Non,
3: allez,
0: c'est
3: D.
0: Trop tard, c'est trop tard.
3: Ah pardon.
0: 3, 2, 1, top.
3: A. F.
0: Oh.
3: A.
2: Falbala. Non, pas Falbala.
0: Un nom propre, mais...
2: Aéronef.
0: Oh oui, oh là là, oh, ouais, oh là là. Bon, oh écoutez, on va s'arrêter là parce que ça fait suffisamment longtemps qu'on joue, mais bravo Jérôme.
2: Alors, il voulait dire suffisamment, mais il n'y a pas eu tout.
0: Non, parce que j'ai pas eu les bonnes lettres, alors c'est pour ça que j'ai fait
2: suffisamment.
0: avec celles que j'avais en stock, voilà. Puis... Émilie, je te demande des lettres, tu me donnes des chiffres, qu'est-ce que...
3: Écoute, j'étais stressée, voilà. Ça me stresse, ce genre de jeu, là. J'ai rien compris quand tu m'as expliqué hors antenne, déjà.
0: Avez-vous remarqué que plus on avance dans le temps, plus Émilie râle sur les jeux? Vraiment, il n'y en a plus aucun qui correspond.
3: Mais parce qu'on fait des jeux de plus en plus, trucs, là, les chiffres, les lettres.
0: Émilie, je te demande...
3: Oh, écoute, avant, on faisait des jeux hyper simples.
2: C'est vrai que nous, on est parti du vrai ou faux, quand même.
3: Ouais. On sent bourgeoise, je trouve. C'est fou, ça.
0: Allez, dans un instant, sur Radio Camargue, on va retrouver Wanty. De Magic Key, ça nous permettra de rejoindre les infos de 17h. À tout de suite.
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1: Vendredi après-midi, vous avez choisi Radio Camargue. Bienvenue, la suite avec Tame Impala pour Dracula. Il y aura Bruno Mars également et l'info régionale présentée par Virginie Quiénon sur Radio Camargue. C'est maintenant, il est 17h.
2: Bonjour Guillaume, bonjour à tous. L'info en Camargue et dans la région. Le Gard renforce sa lutte contre les feux de forêt. Le déficit de la métropole ex-Marseille est plus élevé que prévu. Et puis un célèbre voilier va accoster à Port-Camargue. Avance un coup d'œil sur le temps en cette fin de journée en Camargue. Du soleil au programme jusqu'à la fin de la journée et du vent aussi avec des rafales jusqu'à 70 km/h. Les températures 28 degrés à Arles, 29 à Salon, 30 degrés à Istres et 31 à Nîmes. Mais tout d'abord, une enquête pour meurtre est ouverte au Gros-du-Roi. Le corps d'une femme de 86 ans a été découvert jeudi soir près d'un étang à proximité d'un camping où elle séjournait. Alertée par des témoins, les secours n'ont pu que constater le décès. Selon le parquet de Nîmes, les premiers éléments de l'enquête privilégient la piste criminelle. Toute personne disposant d'informations est invitée à contacter la gendarmerie. Les syndicats et les élus montent au créneau pour défendre Fibre Excellence. Le groupe propriétaire des usines de pâte à papier de Tarascon et de Saint-Gaudens est menacé de liquidation. À l'arrêt depuis fin avril, il emploie 670 salariés. La présidente de la région Occitanie, Carole Delga, dénonce un possible désengagement de l'État. Une offre de reprise doit être examinée mercredi prochain par le tribunal de commerce de Toulouse. Le Gard renforce sa lutte contre les feux de forêt. Un nouveau dispositif de détection précoce, baptisé Nemosis Fire, a été présenté lors du lancement de la campagne 2026. Basé sur des caméras thermiques et l'intelligence artificielle, il permet de repérer rapidement les départs de feu. Déjà déployé dans le Gard, le système doit compter 12 points de surveillance d'ici 2027 pour améliorer la rapidité des interventions. Le déficit de la métropole ex-Marseille-Provence est plus important que prévu. La Chambre régionale des comptes l'estime désormais à 144 millions contre 123 annoncés jusqu'à présent. Pour rééquilibrer les finances, elle recommande notamment de revoir certaines dépenses, en particulier dans les transports, et de réduire les versements aux communes. En revanche, aucune hausse d'impôts n'est préconisée. Le préfet de région doit désormais trancher sur le futur budget de la métropole. Enfin, il revient. Le voilier Ataraxa accostera demain à Port-Camargue après plus d'un mois en mer pour une expédition scientifique. Théo Mollet.
3: Oui, 35 jours de mission en Méditerranée occidentale. Le voilier revient avec un important volume de données scientifiques collectées entre les côtes espagnoles et les Baléares. L'expédition menée par le Sea Aquarium et Institut Marin du Gros-du-Roi avait pour objectif d'étudier la biodiversité marine, notamment les cétacés. À bord, les chercheurs ont multiplié les observations visuelles, les enregistrements acoustiques et les prélèvements d'ADN environnemental. Plusieurs espèces emblématiques ont été recensées, parmi lesquelles des dauphins de ruisseau, des grands dauphins, des rorquals communs, des tortues kawanes ou encore un grand cachalot. Au total, près de 80 échantillons ont été récoltés et de nombreuses heures de données enregistrées.
2: Merci Théo. Voilà pour l'actualité. Bonne fin de journée avec Radio Camargue.
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1: La météo sur Radio Camargue avec encore du soleil pour demain sur la région. Il va faire beau, mais le vent va rester présent de façon assez modérée. Concernant les températures, le matin 25 à 28 degrés. Et l'après-midi, on gagnera quelques degrés avec 25 à Fos-sur-Mer, 29 à Saint-Étienne-du-Grès. On aura 30 à Arles et 31 le maximum pour Saint-Gilles. Sur Radio Camargue, Bruno Mars et 24K Magic.
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0: la vie de tous les jours. On parle de quoi, Emilie, aujourd'hui ?
1: D'une astuce, une nouvelle astuce pour faire fuir les mouches. Parce que bon, on est un peu en plein dedans, là, ça commence, hein, on va pas se mentir. L'idée, écoutez bien, c'est de prendre un sac de congélation, d'accord ?
2: Oh non, c'est plus les clés, elle marche plus. J'ai plus la bonne clé, écoute, mince.
1: Mais arrêtez. Donc, vous allez prendre un sac de congélation, vous allez le remplir à moitié d'eau, d'accord ? Oui. Dans ce sac, vous allez rajouter des pièces de monnaie. D'accord, pour refermer le sac.
3: Et c'est pas des vraies pièces de monnaie. Quand elles vont arriver à la caisse, boum, elles se seront
1: fermées. Non, vous refermez le sac et vous le placez sur vos rebords de fenêtre. Alors vous faites attention si vous êtes en étage de que ça tombe pas, tu vois.
3: Que ça brille.
1: En fait, voilà, le reflet des pièces avec l'eau et le soleil va faire fuir les mouches et elles rentreront plus chez vous.
0: Ah, c'est bien ça.
1: Eh oui.
0: Ah, ouais. Puis c'est l'occasion de passer les petites pièces dorées orange là dont personne ne veut.
1: Exactement, qui servent pas. Voilà.
0: Et franchement, voilà, bravo Émilie pour cette astuce.
1: Mais merci. Voilà.
0: Dans quelques instants sur Radio Camargue, Agnès qui arrive. On va écouter Release Me, vous bougez pas, il y aura le sujet du jour également qui sera de retour et l'info trafic si vous êtes dans la voiture. À tout de suite.
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3: Quelques ralentissements ce soir à Salon de Provence. Entre l'avenue Georges Borel et l'avenue Michelet, vous perdez 5 minutes. 5 minutes de retard également sur la rue Eugène Piron et sur le boulevard des Capucins, tout comme pour vous qui circulez sur la D16 entre l'hôpital et les Canourgues. À Arles, c'est compliqué également ce soir. Sur la N113, entre Saint-Martin-de-Croix et Arles, vous perdez 20 minutes. Dans le centre-ville, sur la rue Gambetta, l'avenue du Maréchal Leclerc, le boulevard des Lys, le boulevard Émile Combes et sur l'avenue de Stalingrad, 5 à 10 minutes de perte.

0: L'après-midi, elle se passe bien sur Radio Camargue avec Agnès et Release Me.
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0: Le fil rouge aujourd'hui, bienvenue à vous hein, déjà, on est heureux de vous accueillir. Le principe est tout simple, je vous demande quelle est la dernière fois où vous avez mis un avis négatif sur un commerce, un site internet, etc. Moi j'expliquais que récemment j'étais tombé dans un supermarché où j'ai trouvé de la viande qui était périmée depuis 15 jours et que je me dis c'est fou, pas bien quoi.
2: Oh.
0: Franchement, ça veut dire que tu gères pas bien ton truc et que tu surveilles pas ça. Pire que ça, je vais te dire, il y avait la viande qui était plus bonne, le sachet s'était troué, ça pissait, donc c'était dégueu.
2: Attends, bah. Moi j'ai un truc. Une fois, mon père, il a acheté, je ne sais plus quelle boîte de conserve, tu sais, de sardines ou de je ne sais quoi, d'accord?
0: Oui.
2: Écoute-moi bien, elle était périmée depuis au moins 2-3 ans.
0: Oh, waouh!
2: C'est quand même fou parce que les boîtes de conserve, ça se garde tellement longtemps.
0: C'est marrant, tu dis conserve, toi, les boîtes de conserve.
2: Conserve.
0: Oui, il faut articuler la dernière syllabe.
3: Oui, comme le week-end de.
2: Je trouve ça dingue.
0: Non, mais bon, ça veut dire qu'elle était tombée au fond du rayon derrière où il y a un truc. Enfin, c'est pas possible.
3: Ah, j'ai oublié ce que je voulais dire.
0: Si, j'ai retrouvé.
3: J'ai testé la livraison et le drive Intermarché. Alors, je suis désolé pour les gens qui nous écoutent d'Intermarché, mais vous avez un énorme problème sur votre service de drive et de. Il manque toujours un truc. Mais quand je vous dis
0: un truc
2: partout,
3: à la livraison.
2: Non.
0: Jérôme, je t'invite à contacter le service client pour aller te plaindre directement. Ça n'a rien à voir avec notre sujet du jour.
2: Oui, c'est vrai.
3: Mais si, j'ai mis un avis négatif.
0: Ah, t'as mis un avis négatif. Ah, mais vraiment. Oh, mais lui,
3: parce que
0: tout
3: effectivement,
0: le temps.
3: Quand tu commandes, qu'on te dit il y a tout, et quand tu reçois ta commande, et je vous jure, il me manquait des fois 8 ou 9 articles.
0: Ah ouais, c'est trop là. Ouais.
2: Mais, quand tu fais tes courses, c'est impénible. Ça arrive quand même sur plein de drives autres que Intermarché, je peux te le dire.
0: Les messages arrivent, il y en a plein au 07 44 88 50 40. Rémi nous dit franchement, le resto de burger de l'autre soir, j'ai failli craquer. J'ai attendu 40 minutes pour un truc tiède et un serveur qui te calcule même pas, ça m'a gonflé. Bam, avis. Et Sonia nous dit, moi c'était hier avec un colis qui a été reçu complètement défoncé. Le livreur l'a jeté par-dessus le portail sans pression, moi j'étais hors de moi. Ouais, ça arrive ça aussi des fois, c'est un peu pénible. Bon, écoutez, c'est intéressant parce qu'on vit tous les mêmes trucs. Tu voulais dire un truc, Jérôme ?
3: Oui, je voulais parler juste des colis qui n'a rien à voir avec le sujet, mais Amazon, ils veulent mettre un système justement avec les colis parce qu'ils ont beaucoup de clients, soit qui mentent, soit les livreurs qui font nimp.
0: Ouais.
3: Et en fait, ils veulent installer des petits trucs dans les boîtes aux lettres, pour certaines boîtes aux lettres, ou dans les colis, où en gros, quand le colis est déposé, il y a un espèce de capteur qui matche tous les deux, et ça évite de dire que soit le colis n'a pas été déposé alors qu'il a été déposé, et pour dire aussi
2: qu'il
3: a été volé.
2: Oui, mais enfin, il peut quand même être cassé.
0: Ça ne résout pas le problème de « je te mets un carton vide avec le capteur », tu vois.
3: Oui, il y a le poids aussi.
0: Le poids aussi, ok. 07 44 88 50 40, vous pouvez nous envoyer vos messages et puis on en reparlera dans la suite de l'émission. À suivre le journal des bonnes nouvelles et juste avant, nouveauté Radio Camargue avec Another et Talk to You.

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1: Allez, le journal des bonnes nouvelles. Jérôme.
2: Et bonne nouvelle pour les conducteurs de voitures électriques. Le nombre de bornes de chargement, qui est encore assez faible en France, devrait passer de 4500 à 22 000 d'ici 2035. Donc dans les 9 prochaines années, ils vont continuer à en faire, à en fabriquer.
1: Bah c'est oui, ça va avec le développement. Du coup, c'est plutôt une bonne nouvelle. Merci Jérôme.
2: Largement dépassé les 1000 bornes.
1: Oui, le jeu, quoi. Enfin, c'est... Eh ben super. Le zapping arrive dans un instant. On va vous faire découvrir un move extrêmement stylé. Si vous êtes en couple, vous allez pouvoir tester ça avec votre chérie. Et je trouve que l'idée est assez rigolote. Bon, vous prenez quelques risques hein, quand même. On en reparle dans un instant. Il y aura d'abord Ed Sheeran avec Shape of You et les infos maintenant avec Virginie Quiennon sur Radio Camargue.
3: Bonsoir à tous. À la une de l'actualité, nouveau rebondissement dans l'affaire de Crépol. Le parquet de Valence demande le renvoi de 11 accusés.
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0: Matt Pokora, vous avez choisi Radio Camargue avec Quand même.
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0: Zapping internet que vous allez pouvoir tester à la maison directement si vous êtes en couple. Écoutez bien, c'est sur le compte de Diego et Anne-Laure que j'ai trouvé ça et c'est très rigolo. Franchement, Diego il a fait un move mais qui est exceptionnel, sauf que Anne-Laure a pas saisi le truc. Elle l'a saisi bien après. Écoutez, vous allez comprendre et vous allez surtout pouvoir tester.
2: Mon gars, si un jour on se quitte, je ferai tout le possible pour revenir avec mon ex.
3: Pourquoi tu me dis ça ?
2: Pour que tu le saches. J'abandonnerai pas. Je ferai tout possible pour revenir avec mon ex.
3: Si un jour on se quitte... Attends, je reprends tes mots. Hein. Si un jour on se quitte,
2: ouais.
3: Tu feras tout ce que tu peux pour te remettre avec ton ex. C'est ce que tu es en train de me dire.
2: Effectivement.
3: Attends.
2: C'est pas une preuve d'amour ?
3: Laquelle ?
2: C'est là ?
0: Laquelle ?
3: Dex.
4: Quelle ex ?
2: La dernière.
3: Mais Diego, mais tu te rends compte de ce que tu dis ?
2: Quoi ?
3: Mais vas-y, quitte-moi. Retourne avec ton ex.
2: Non, je peux pas.
3: Mais dis, mais tu
2: je
3: te.
2: Je peux pas.
3: Mais tu te rends compte de ce que t'es en train de me dire, Diego, ou pas là ?
2: Je peux pas. Pourquoi on est ensemble ?
3: Je suis choquée.
4: Elle l'a pas.
2: Si un jour on se quitte, je ferai tout le possible pour revenir avec mon ex. Vraiment, tu comprends pas ?
3: Mais c'est toi qui comprends pas en fait là. C'est quoi le truc ?
2: Faut que quelqu'un explique par message et qu'elle comprenne.
0: Émilie, t'as compris ou pas ?
4: Oui, j'ai compris, ça sera elle l'ex.
0: Eh oui, bah oui, du coup.
4: Eh ouais, mais dès que tu mets le mot ex, ça on
0: c'est
4: comprend
0: excellent.
4: Plus.
0: Ah, ouais, c'est un truc à tester, franchement. Ouais. Testez-le en couple, voir si votre chérie percute sur le coup. Parce que elle a pas percuté. Hein. Il a fallu que les gens dans les commentaires ensuite lui expliquent le truc pour qu'elle dise « Ah mais oui, j'avais pas compris sur le moment ». Mais je trouve ça génial, c'est drôle.
5: C'est comme les filles qui font le test en ce moment, qui interrogent leur chérie qui est en train de faire autre chose et elles leur disent « Tu préférais me tromper avec une Émilie ou avec une Virginie ?»
0: Oh waouh, ça c'est méchant ça.
5: Et la bonne réponse c'est aucune des deux.
0: Eh oui. Il y en a beaucoup qui échouent malheureusement.
5: Oui,
0: effectivement. Ouais. Bon, voilà, Diego et Anne-Laure, vous les retrouvez sur les réseaux sociaux. Et comme d'habitude, les réseaux sociaux de Radio Camargue vous attendent sur 100 Français pour la suite. Et juste avant Black Eyed Peas avec Meet Me Elfaway.

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1: C'est l'heure de jouer à Sur 100 France. C'est des questions sur nous, notre manière de faire, de voir les choses, l'occasion de voir si vous êtes concerné, d'accord, pas d'accord, et si vous arrivez à trouver la bonne réponse qui se situe entre 0 et 100. Ah, celui-ci est pas mal. Celui-ci est pas mal.
2: Ça va, Guillaume, en ce moment? Mais c'est quoi cette équipe, sérieux?
1: Oh waouh, comment je me sors de ça?
3: Allez,
1: je sais pas
3: allez,
1: trop.
3: On y va. Vas-y.
2: Justement,
3: enchaîne.
1: Sur 100 hommes français, combien reconnaissent avoir volontairement lancé une dispute dans l'objectif de pouvoir regarder tranquillou un match de foot seul ou avec des amis?
3: Les vilains.
1: Ah, c'est vilain. Mais c'est la tranquillité.
2: Non, je pense pas.
3: Oh, pas beaucoup, je vais dire 9. Quand même.
1: 9 pour Émilie.
2: Moi, je peux lancer une dispute pour éviter d'aller quelque part. Ça, par contre, je suis capable de le faire.
1: Donc, c'est un peu la même chose, hein, finalement.
2: 9. Ah, je vais tenter. Allez, je vais tenter la vilainerie des gens. Je vais dire 13.
1: Sur 100 hommes français, combien reconnaissent avoir volontairement lancé une dispute dans l'objectif de pouvoir regarder un match de foot seul ou avec des amis? La bonne réponse, c'est 18. Bravo, Jérôme.
3: Attention,
1: la Coupe du Monde arrive, on est en plein dedans, donc ça peut arriver. Voilà, sachez-le, ça peut vous arriver, donc faites attention. 18, c'est beaucoup 18 quand même.
3: Mais oui, c'est beaucoup.
2: Je suis en train de penser.
1: Le fait pour pas aller dans des trucs, lui, donc ça, c'est tout à fait le genre.
3: Peut-être que c'est les mecs qui savent que s'ils s'embrouillent pas, ils pourront pas regarder le match, que leur chérie, elle voudra pas. Mmh. Et dans ce cas-là, ils se disent, je vais m'embrouiller, comme ça, je me dis, je me casse,
1: je vais aller au PMU, me calmer.
2: Voilà, c'est pour ça que d'avoir plusieurs écrans, c'est quand même bien à la maison. Alors, il y en a qui disent oui, mais on ne passe pas la soirée ensemble. Plutôt que de saouler ta chérie avec un match de foot et qu'elle fasse autre chose, bon, autant que tu le regardes de ton côté.
1: C'est la justification typique des mecs qui sont capables de faire ce genre de choses-là. Mais bon, après, c'est un
2: livre. Non, pas du tout.
1: Oui, non, on a bien compris. Jennifer Lopez arrive dans un instant. On va rythmer votre fin de journée et votre fin de semaine avec Save Me Tonight sur Radio Camargue dans un très court instant. À tout de suite.
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3: Ça reste compliqué sur la N113 entre Saint-Martin-de-Crau et Arles. 15 minutes de ralentissement. À Arles, toujours, autour de l'aqueduc du pont de Crau, route de Crau, avenue des Arches, route de Saint-Martin-de-Crau et sur la D570N, vous perdez 5 à 10 minutes. Même constat sur la rue Gambetta, l'avenue du Maréchal Leclerc, le boulevard des Lys et le boulevard Émile Combes. Là aussi, vous perdez 10 minutes. Sur la N568, entre Fos et Port de Bourg, vous perdez 5 minutes. Et puis, à Salon de Provence, pas de changement dans le centre-ville. Entre l'avenue Michelet et le boulevard de la République, vous perdez là aussi 5 minutes. 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
1: Bon début de soirée et bon week-end à l'écoute de Radio Camargue. Dans quelques minutes, DJ Snake, Justin Bieber, il y aura The Weeknd également. Et 18h, on va retrouver l'info régionale qui est présentée par Virginie Quiénon sur Radio Camargue. 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
2: 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Bonsoir Guillaume, bonsoir à tous, l'info en Camargue et dans la région. Gros coup de chaleur attendu dans le Gard ce week-end, réouverture de plusieurs plages dans les Bouches-du-Rhône et puis une soirée gratuite prévue demain à Arles. Avance un coup d'œil sur le temps demain en Camargue, du soleil toute la journée avec quelques passages nuageux dans l'après-midi. Les températures demain matin, 25 degrés à Fos, 26 au Sainte, 27 à Tarascon, 28 à Salon et jusqu'à 33 degrés pour les maximales. Mais tout d'abord, un incendie s'est déclaré ce matin dans une résidence senior du 10e arrondissement de Marseille. Le feu a pris au 3e étage d'un immeuble. Une soixantaine de marins-pompiers sont intervenus pour maîtriser les flammes et évacuer une dizaine de résidents. Deux femmes, intoxiquées par les fumées, ont été hospitalisées à La Timone. La chaleur s'installe dans le Gard ce week-end. Les températures pourraient atteindre jusqu'à 35 degrés samedi après-midi à Nîmes, Alès, Sommières ou encore Vauvert. Malgré quelques nuages le matin, le soleil dominera largement. Le vent restera également bien présent avec des rafales pouvant atteindre jusqu'à 60 km/h sur le littoral. Une situation qui maintient une vigilance accrue face au risque d'incendie. Bonne nouvelle autour de l'étang de Berre. Plusieurs plages fermées par précaution après un incident dans une station d'épuration ont rouvert à la baignade. Les analyses réalisées ces derniers jours sont jugées rassurantes. Les plages concernées se situent à Istres, Saint-Chamas et Berre-l'Étang. La qualité de l'eau est désormais considérée comme satisfaisante. Un feu de végétation perturbe la circulation sur l'A8 dans le Var. L'incendie s'est déclaré en bordure de l'autoroute. Les causes du sinistre restent pour l'instant inconnues. Environ un hectare de terrain ont été détruits. Pour rappel, le Var et trois autres départements sont en vigilance élevée face au risque de feux de forêt. La ministre déléguée au numérique a saisi la justice contre Searcher, un site qui permet de retrouver des données personnelles issues de bases piratées. Adresse mail, numéro de téléphone ou encore IBAN peuvent être consultés. Une enquête devrait être ouverte et le site pourrait rapidement être fermé. Une série de maladies graves inquiète au lycée Raoul Dautry de Limoges. Un enseignant retraité est décédé d'une leucémie foudroyante et plusieurs anciens collègues ont développé des cancers ou des pathologies similaires. Un atelier de la filière industrielle a été fermé par précaution. Des expertises vont être menées pour rechercher une éventuelle origine commune. Enfin, une soirée festive et gratuite prévue ce samedi à Arles avec le retour des quais en musique. Rendez-vous dès 19h30 sur le quai Saint-Pierre de Trinquetaille, transformé pour l'occasion en plage éphémère au bord du Rhône. Au programme, le groupe Funk Soul Upright, puis le Balani Sound System et ses sonorités afro-électro. L'entrée est libre. Voilà pour l'actualité. Bonne soirée avec Radio Camargue.
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1: La météo sur Radio Camargue avec encore du soleil pour demain. Il va faire beau, mais le vent va rester présent de façon assez modérée. Concernant les températures le matin, 25 à Istres, on aura 27 degrés à Arles et à Ramon et 28 à Fourques. Et l'après-midi, ce sera compris entre 25 et 31 degrés. Je vous souhaite la bienvenue. Voici The Weeknd et In Your Eyes sur Radio Camargue.
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0: Bieber pour Let Me Love You.
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2: C'est l'heure du caddie, une célébrité qui prononce une phrase. On essaie de retrouver qui c'est à partir de la phrase. On va poser plein de questions. Du coup, vous jouez en même temps que nous, hein. Vous pouvez essayer de trouver aussi. Sauf que si on se trompe, nous, on a 10 secondes de malus. Le seul indice qu'on a dès le début, c'est la voix. Grosse voix, c'est un homme. Petite voix, c'est une femme. Jérôme, qui a dit...
3: Quand j'étais petit, je voulais faire pompier ou vétérinaire.
2: Ah, ça pourrait être beaucoup de gens, ça. Hein. Français ?
4: Français ?
2: Oui. Humoriste ?
4: Acteur ?
2: Ni l'un, ni l'autre.
4: Chanteur ?
2: Ni l'autre.
4: Un
2: animateur ?
4: Animateur.
2: Ok, sur quelle chaîne ? TF1.
4: Il me dit France 2, c'est fini.
2: Non. France 2 ?
4: M6 ?
2: Non. Oui.
4: Sur M6 ou sur le groupe M6 ?
2: Sur M6. Éric Antoine.
4: Julien Courbet.
2: Ni l'un ni l'autre. Double faute. Ok, alors qui c'est qui reste sur M6?
4: Y a qui sur M6?
2: Stéphane Rothenberg.
4: Ah ouais.
2: Non plus.
4: Oh. Oh.
2: C'est de la chance, Émilie.
4: Comment il s'appelle celui qui a le truc là?
2: Qui a le quoi?
4: qui a le mono-sourcil?
2: Ah, mais c'est vieux ça.
4: Bah oui,
2: mais il n'y est plus depuis 2500 ans sur M6.
5: Ouais, Emmanuel Chien, il n'y est plus sur M6 depuis. Voilà. Oui, voilà.
4: Ah,
2: non, t'es dans les 10 secondes.
4: Ah, pardon.
2: Est-ce que c'est celui qu'elle va dire, Jérôme?
5: Je sais pas, j'ai
2: Mac Lesgy.
5: Non, pas du tout.
4: Heureusement, hein, ça m'aurait énervé ça. Attends, y a
2: on le voit très régulièrement sur M6, il y a une émission.
5: Oui.
2: D'accord. Genre quotidienne ou.
5: Oui.
2: Ah oui, quotidienne.
5: Pas quotidienne, mais on le voit très régulièrement.
2: Est-ce qu'il fait de la cuisine aussi?
5: Non.
4: Ah,
2: c'est pas lui. C'est pas lui. Ok, animateur d'M6. Qui c'est qui?
5: J'avais oublié qu'il est arrivé sur M6 peut-être.
4: Ouais. Bah peut-être.
2: Olivier Mine.
5: Bah oui, bonne réponse. Vous ne l'auriez pas eu sur mon indice?
4: Ah non.
2: Non, parce que effectivement, je
4: pense
2: que
4: sur M6 encore.
2: Je l'ai toujours pas associé à M6.
4: Ouais,
2: moi.
4: Ouais, c'est ça.
5: Le maillon faible, tout ça.
2: Il voulait être pompier ou
5: vétérinaire.
2: Ok. Il a fini animateur sur M6, que doit être pas mal niveau salaire non plus.
4: Oui.
5: Olivier Mine qui fait encore partie de ces animateurs qui alors step up physiquement d'année en année.
2: Ah lui, ouais, il est beau gosse, hein.
5: Ah, il est parti de bas quand même. Hein.
2: Il est beau gosse, ouais, Olivier Mine. On va retrouver Jack et Carla pour la suite. Avec la recette, là, c'est ce qui arrive sur Radio Camargue. Et si vous êtes en voiture, il y a l'infotrafic dans un instant.
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27: C'est un peu plus calme sur les routes à Arles ce soir. Vous perdez 5 minutes route de Croix en direction de l'aqueduc du pont de Croix. En revanche, sur la N113 entre Saint-Martin-de-Croix et Arles, vous perdez toujours 20 minutes. À Istres, sur la Transhumance, depuis Boucasson vers Miramas, vous êtes ralenti de 5 minutes. Et puis 5 minutes de retard également à Salon de Provence dans le centre-ville entre l'avenue Michelet et le boulevard de la République. Bonne route

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0: Le petit fil rouge, aujourd'hui le sujet sur lequel vous pouvez réagir en envoyant vos messages au 07 44 88 50 40. Aujourd'hui, on vous demande quelle est la dernière situation où vous avez eu envie de mettre un avis négatif à quelqu'un ou à un site internet ou à un service, parce que ça nous arrive à tous. On peut mettre des avis positifs, c'est très important de le faire, notamment pour soutenir. Mais des fois, il nous arrive des moments où on se dit « Oh, toi mon coco », on dit comme ça, hein. « Mon coco, toi, je vais te mettre une étoile, toi ». C'est quand la dernière fois, Jérôme ?
2: Moi, j'ai failli, mais je l'ai pas fait, mais je l'avais dit directement à la personne. J'étais allé dans un restaurant pas loin de chez moi qui a changé de propriétaire depuis. Et en fait, dans ce restaurant, on m'avait dit « Ouais, les burgers sont bons ». Donc, on y va, on prend un vrai burger, vous savez, cuisiner, pas les burgers de chez McDo. Mmh. Et en fait, quand je reçois mon burger, j'avais demandé une viande saignante et je la trouve vraiment pas cuite, bien rouge-rosée, ouais. Mais pas la bonne. Alors, je dis à la serveuse « Bonjour, possible de le faire réchauffer ?» Alors déjà, j'ai l'impression que je l'ennuie. Pas très agréable quand t'es dans un restaurant.
0: Ouais, ça arrive, ouais.
2: Elle le ramène en cuisine et quand elle revient, je sens que limite il est passé au micro-ondes. Vous savez, il n'a pas été bien. J'ai mangé parce que je lui ai dit, bon, une fois, ça veut dire relou. J'ai été malade toute la nuit. Vous savez, l'indigestion bonne. Ouais.
0: Donc, mauvais avis, quoi, du coup. Hein.
2: Ouais, là, je voulais vraiment mettre des insultes en plusieurs langues.
0: Ok. Joris nous dit, moi, je dis que les salons de coiffure qui te font payer un supplément cheveux épais sans prévenir, ça mérite une étoile directe. Je savais même pas que c'était possible, ça.
2: Cheveux épais, tu peux pas savoir.
0: Non, moi, je sais pas. Mais tu savais qu'ils faisaient des suppléments cheveux épais?
3: Pour les garçons, je savais pas. En revanche, je sais que pour les filles, tu payes pas le même prix en fonction de la longueur de tes cheveux. Si t'as les cheveux au carré ou très longs, tu vas pas payer la même chose. Mais pour les garçons, je savais pas.
0: Ça, c'est surprenant. Léa nous dit, la semaine dernière, dans un hôtel, il y avait des travaux juste au-dessus de ma chambre, dès 7h le matin. J'ai sorti mon téléphone pour écrire un pavé, puis j'ai eu la flemme. Donc, elle a pas posté.
2: Ah non, ça c'est non. Tu payes une chambre d'hôtel, on doit te prévenir s'il y a des travaux et du bruit, etc., bon, etc.
0: En attendant, merci pour vos nombreux messages qui sont arrivés au 07 44 88 50 40. Le journal des bonnes nouvelles, ce sera pour les prochaines minutes. Et avant tout ça, Teddy Swims et Bad Dreams sur Radio Camargue.

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1: Le journal des bonnes nouvelles. Jérôme.
2: On l'avait oublié, j'en suis désolé, on dit bravo à l'équipe de France féminine de football qui s'est qualifiée pour la Coupe du Monde 2027 qui se jouera au Brésil après leur victoire contre l'Irlande et en finissant première de leur groupe.
3: Bah, bravo les filles, c'est super.
1: Le chiffre du jour arrive, aujourd'hui on va parler de karma, quelqu'un qui s'en est pris à quelqu'un, qui n'aurait pas dû s'en prendre à quelqu'un parce que franchement ça s'est un peu retourné contre lui. Vous allez comprendre, ce sera dans un instant, restez bien avec nous. D'abord on écoute Britney Spears avec You Drive Me Crazy et on retrouve les infos avec Virginie Quiénon sur Radio Camargue.
4: Bonsoir à tous, à la une de l'actualité, nouveau rebondissement dans l'affaire de Crépol. Le parquet de Valence demande le renvoi de 11 accusés devant la cour d'assises des mineurs pour le meurtre de Thomas, cet adolescent de 16 ans tué lors d'un bal en novembre 2023 dans la Drôme. Trois autres mises en examen pourraient bénéficier d'un non-lieu ou d'une procédure distincte. Un feu de végétation perturbe la circulation sur l'A8 dans le Var. L'incendie s'est déclaré en bordure de l'autoroute. Les causes du sinistre restent pour l'instant inconnues. Environ un hectare de terrain ont été détruits. Pour rappel, le Var et trois autres départements sont en vigilance élevée face au risque de feux de forêt. La ministre déléguée au numérique a saisi la justice contre Searcher, un site qui permet de retrouver des données personnelles issues de bases piratées. Adresse mail, numéro de téléphone ou encore IBAN peuvent être consultés. Une enquête devrait être ouverte et le site pourrait rapidement être fermé. Une série de maladies graves inquiète au lycée Raoul Dautry de Limoges. Un enseignant retraité est décédé d'une leucémie foudroyante et plusieurs anciens collègues ont développé des cancers ou des pathologies similaires. Un atelier de la filière industrielle a été fermé par précaution. Des expertises vont être menées pour rechercher une éventuelle origine commune. Le bac, c'est lundi partout en France. Il reste un peu plus de 48 heures pour tout bien réviser. Mais attention à ne pas trop se coucher tard, ni à manger n'importe quoi. Écoutez cette nutritionniste, elle nous donne des conseils avant l'épreuve.
5: Plus on va manger gras et transformé, moins on va finalement aussi pouvoir bien se reposer. Parce que ça demande énormément d'énergie au corps d'assimiler tout ça. Donc on va moins bien dormir. Donc l'objectif, c'est vraiment en effet de favoriser le sommeil de manière optimale. Et à ce moment-là, on va essayer de ne pas manger trop lourd le soir. Donc vraiment miser sur une alimentation très équilibrée, le plus possible, être régulier, faire le plein d'oméga 3. Pendant l'épreuve, si on a un petit coup de fatigue, c'est rapporté, pourquoi pas des petites amandes, pour finalement avoir toujours un petit peu d'oméga 3 et d'énergie à apporter au corps. Mais on va évidemment, oui, éviter tout ce qui est soda.
4: Propos recueillis par Myline Desbac. Enfin en foot, deuxième journée au Mondial 2026. Plusieurs rencontres au programme aujourd'hui. Tout à l'heure, la Corée du Sud a battu la Tchéquie 2-1. Ce soir, à 21h, le Canada joue contre la Bosnie-Herzégovine. Et à 3h du matin, le match entre les États-Unis et le Paraguay. Voilà pour l'actualité. Bonne fin de journée à tous.
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0: de Camargue avec Soirée Mondaine.
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0: Le chiffre du jour. 5, notre chiffre du jour, comme les 5 lettres du mot karma. C'est ça se passe au Brésil, une histoire absolument délicieuse, mesdames, messieurs. Un monsieur, un vilain, un grelin, un gredin, un brigand.
2: Un grelin, c'est un mélange entre un grêlon et
0: un gredin. Voilà. Quoi qu'il en soit, c'est pas cool. Qui décide de s'en prendre à une femme, voilà, et de la menacer avec un couteau. Voilà, il la menace avec un couteau pour lui récupérer son sac à main ou un truc comme ça. Bon.
3: Ouais.
0: Pas de chance pour lui. La dame en question est championne de MMA.
3: Ça, c'est drôle. Elle a
0: défoncé. Écoute-moi, ça s'est passé en quelques secondes. Deux coups de poing, un coup de pied et une clé de bras. Et c'est lui qui l'a supplié d'appeler la police pour se rendre. Vraiment,
3: oh,
0: ça, c'est... Je trouve ça génial. Incroyable, vraiment.
3: Bien fait.
0: Ah ouais, non, là, le karma a frappé. Des fois, le karma met du temps à revenir, tu vois. Autant là,
2: c'était instant.
0: Il a fait un aller-retour et puis c'était terminé, on n'en parlait plus, quoi. C'est, voilà, pas de chance, c'était pas la bonne personne. Et bien fait pour toi. Voilà, c'était notre petit chiffre du jour.
2: Les gens qui font du MMA à un très haut niveau, c'est très impressionnant. Dans les bagarres, ça craint rien.
0: Non, mais là, je veux dire, c'est juste. C'est drôle, finalement, ce qui est arrivé à ce monsieur.
3: Bien fait pour lui,
0: exactement. Dans un instant, il y aura l'éphéméride de demain sur Radio Camargue et on repart avec Robin Schulz et Sugar.

0: 13 juin, ce sera la Saint-Antoine. Bonne fête aux Antoine qui nous écoute.
1: J'adore
0: il y aura
1: ce prénom.
0: Pas mal d'anniversaires demain. Chris Evans qui joue Captain America aura 45 ans. Bon anniversaire à lui. Bon anniversaire. Alors, je sais pas si vous allez reconnaître le générique.
1: Oh, ça me parle.
0: Ah ouais. Ça, moi,
1: je l'aime. C'est le truc de famille, là. Non?
0: Alors, c'est la fête à la maison avec les jumelles.
1: Voilà.
0: Mary-Kate et Ashley Olsen qui ont 40 ans.
1: Ouais.
0: Demain, elles auront 40 ans. Wow. Donc, bon anniversaire à elles. Ensuite, on a que des 40 ans. DJ Snake aura 40 ans également demain. Et ce sera l'anniversaire de Manzel Merlot.
1: 40
0: ans aussi pour Manzel Merlot demain. Beaucoup de 40 ans demain. Voilà. Bon anniversaire grosse d'avance vague. Et bon anniversaire à celles et ceux qui fêtent leur anniversaire le 13 juin. Après, je sais pas si vous tous vont se réunir pour faire leur anniversaire, hein, mais.
1: Attends, 40 ans, ça se fête. Hein.
2: Ah, ça va être la fête à la maison.
1: Ah, bah oui.
0: Oh, c'est beau ça. Mais quel talent, mais quel génie, c'est fou ça.
2: Ouais, bon. il écoute un peu le truc, quoi.
0: Ouais, bon, tu vas quand même prendre un peu de repos. Je pense que ça te fera du bien pour revenir en forme la semaine prochaine si tu n'y vois pas d'inconvénient.
2: Enfin.
0: Bon week-end, Jérôme. Bon week-end, Émilie.
2: Oui.
1: Bon week-end.
0: Enfin, bon week-end à Jérôme quand même, qui sera là demain matin pour vous réveiller, bien sûr, sur Radio Camargue.
2: Oui.
0: Il sera là au taquet avec le sourire.
1: Bien sûr, en forme.
0: La forme, la trace de l'oreiller, la laine, tout ça, quoi. Ça,
1: hein.
2: Mais non, des fois je me lave les dents, surtout le samedi.
0: Donc dimanche
2: matin. Pas le dimanche, ouais. Non.
0: On termine l'émission avec Taïk et Girlfriend, le temps de rejoindre les infos et la météo de 19h sur Radio Camargue. Bon week-end et rendez-vous lundi. Salut tout le monde.
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1: On est très heureux d'être avec vous sur Radio Camargue. La soirée disco dans un instant. Barry White avec l'aide de Music Play. Il y aura Gloria Gaynor également. Et avant tout ça, l'info régionale avec Virginie Quiénon sur Radio Camargue, 19h.
2: Bonsoir Guillaume, bonsoir à tous, l'info en Camargue et dans la région. Gros coup de chaleur attendu dans le Gard ce week-end, réouverture de plusieurs plages dans les Bouches-du-Rhône et puis une soirée gratuite prévue demain à Arles. Avance un coup d'œil sur le temps demain en Camargue, du soleil toute la journée avec quelques passages nuageux dans l'après-midi. Les températures demain matin, 25 degrés à Fos, 26 au Sainte, 27 à Tarascon, 28 à Salon et jusqu'à 33 degrés pour les maximales. Mais tout d'abord, un incendie s'est déclaré ce matin dans une résidence senior du 10e arrondissement de Marseille. Le feu a pris au 3e étage d'un immeuble. Une soixantaine de marins-pompiers sont intervenus pour maîtriser les flammes et évacuer une dizaine de résidents. Deux femmes, intoxiquées par les fumées, ont été hospitalisées à La Timone. La chaleur s'installe dans le Gard ce week-end. Les températures pourraient atteindre jusqu'à 35 degrés samedi après-midi à Nîmes, Alès, Sommières ou encore Vauvert. Malgré quelques nuages le matin, le soleil dominera largement. Le vent restera également bien présent avec des rafales pouvant atteindre jusqu'à 60 km/h sur le littoral. Une situation qui maintient une vigilance accrue face au risque d'incendie. Bonne nouvelle autour de l'étang de Berre. Plusieurs plages fermées par précaution après un incident dans une station d'épuration ont rouvert à la baignade. Les analyses réalisées ces derniers jours sont jugées rassurantes. Les plages concernées se situent à Istres, Saint-Chamas et Berre-l'Étang. La qualité de l'eau est désormais considérée comme satisfaisante. Un feu de végétation perturbe la circulation sur l'A8 dans le Var. L'incendie s'est déclaré en bordure de l'autoroute. Les causes du sinistre restent pour l'instant inconnues. Environ un hectare de terrain ont été détruits. Pour rappel, le Var et trois autres départements sont en vigilance élevée face au risque de feux de forêt. La ministre déléguée au numérique a saisi la justice contre Searcher, un site qui permet de retrouver des données personnelles issues de bases piratées. Adresse mail, numéro de téléphone ou encore IBAN peuvent être consultés. Une enquête devrait être ouverte et le site pourrait rapidement être fermé. Une série de maladies graves inquiète au lycée Raoul Dautry de Limoges. Un enseignant retraité est décédé d'une leucémie foudroyante et plusieurs anciens collègues ont développé des cancers ou des pathologies similaires. Un atelier de la filière industrielle a été fermé par précaution. Des expertises vont être menées pour rechercher une éventuelle origine commune. Enfin, une soirée festive et gratuite prévue ce samedi à Arles avec le retour des quais en musique. Rendez-vous dès 19h30 sur le quai Saint-Pierre de Trinquetaille, transformé pour l'occasion en plage éphémère au bord du Rhône. Au programme, le groupe Funk Soul Upright, puis le Balani Sound System et ses sonorités afro-électro. L'entrée est libre. Voilà pour l'actualité. Bonne soirée avec Radio Camargue.
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1: La météo avec encore du soleil pour demain sur la Camargue. Il va faire beau, mais le vent reste présent de façon assez modérée. Les températures prévues demain matin, 25 à 28 degrés. Et l'après-midi, on aura 25 à Fos-sur-Mer, 29 à Saint-Étienne-du-Gré, 30 degrés à Arles et 31 pour Saint-Gilles. Ce sera le maximum. Je vous souhaite une très belle soirée, un bon week-end à l'écoute de Radio Camargue. La soirée disco commence avec Barry White, Late the Music Play et Gloria Gaynor pour Never Can Say Goodbye. Gros bisous à vous. Bon

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